0: les papiers qui pouvaient mettre du pain, vous êtes capable de finir avec nous. Vous êtes bonne recette. Voilà, explique-nous la préparation, entre autres, comment préparer aussi. Hein. Donc, avouez-nous tout ça, 5253-8484, ou vous, si vous souhaitez passer en direct aussi, c'est possible. Allez, nous, on y va tout de suite pour votre boost pour la route. Il est 4h12 du matin. Allez, à tout de suite.
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0: Ralentir n'est pas abandonner, c'est choisir où mettre votre énergie. Allez, on démarre en douceur ce matin avec Nia. March of the Celts, suivi de un titre que vous connaissez super bien, Françoise Hardy, La maison où j'ai grandi, c'est juste après Enya.

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Allez, on y va pour les messages que nous avons reçus ce matin. Bonjour Nathan, bonjour à tout le monde. Une chanson de Glorious, je vais essayer de voir si je peux caler, au contraire ce sera pour demain. Au cas contraire ce sera pour demain matin. C'est Coraline du côté de Rodrigue. Bonjour Lille Rodrigue, bonjour Nathan. Bonjour à tout le monde pour les papas et grands-pères, merci. Ça c'est Edouard du côté de Montlubin à Rodrigue.

Greg, bonjour Nathan, bonjour Evelyne, et à Patrice et à ses filles. Et également à Yvette de Monseigneur Lynn, Joyce, Yvette et Rosemée, Nicole, Roland, Brigitte de Bambou, Cholet du côté de Beaubassin ce matin. Bonjour à Elvis et Refti qui sont présents avec nous. Bonjour à Marilyn du côté de Poudre d'Or ce matin. Fidèle, bonjour Nathan. Bonjour à la grande famille de Morning Breeze. C'est Joël du côté de Papaye. À Rodrigue, nous avons qui encore ce matin? Bonjour, bonne journée, bon courage à vous tous. Merci beaucoup pour vos messages. Alors surtout si vous envoyez vos recettes, il est bien écrit hein, en détail, comme ça je vais lire pour vous en direct. En tous les cas, merci beaucoup pour les messages. Allez, on regarde si on a un petit dernier. Alors bonjour Nathan, c'est Patrice qui fait un petit coucou à Jean-Marc et Marie-Laure de Lagolette. Et également bonjour à son épouse Evelyne. Alors ce matin il a préparé des petits farata choux, la dope gros pois, rougail ourit, tout fait bread bourroum, achor banane, avec un bon petit jus de poire. Super ça. Patrice, ah oui, nous un petit recette qui pour mettre du pain le matin. Bah oui, ça aussi, pas mal. Hein. Alors, coucou à ma soeur Princesse, Sandrine, Clarine, Jean-Claude et toute la famille Philippe. C'est Priscilla de Mangue à Lille Rodrigue qui était avec nous ce matin. 4h18, continue à nous écrire 5253. 8484, ou tout simplement passer un petit coup de fil, pourquoi pas, 402-80-80. On y va avec Françoise Hardy, La maison où j'ai grandi. Chanson qui a été demandée et avant-hier d'ailleurs. Hein. Ben, on va caler ça pour vous aujourd'hui. Hein. Donc si vous demandez une chanson, on n'arrive pas à caler le même jour, ce sera pour le lendemain matin, ainsi de suite. Mais quoi qu'il arrive, nous on va jouer votre chanson préférée. Yes, c'est ça, Morning Breeze. Allez, on y va, bon réveil!

0: Heaven Only Knows, ça c'est la voix de Richard Marx. 87 du matin. Allez, on va faire plaisir ce matin à Yvette de Trankbar avec Renfoncy Moule à Foie. Allez, on va lire les messages juste après.
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On va dire bonjour ce matin à Dorothée Eyrol de Saint-Pierre, Eddie Félix de Pontfer et Arnaud de Goodlands. C'est de la part de José de Souillac. Bon Jonathan, bonne journée, bon mercredi, merci. C'est ça, c'est Daniela du côté d'Albion ce matin. Bon Jonathan, coucou à maman Germaine, mes enfants, les petits-enfants, mes belles-filles, pour vous et votre famille, merci beaucoup. Ça c'est Tisa qui est avec nous du côté de l'île Rodrigue. Allez, on continue avec les messages, nous avons qui ce matin? Bonjour, c'est Violette Raboud de Rodrigue. J'aimerais écouter Belle Île en Mer. D'accord, d'accord, merci d'être là. Violette, merci de rejoindre l'équipe Latin Breeze. Bonjour également à Yvette de Trangba, qui vient de coucou. Bonjour à Bunny, à Stéphanie, Mathis, Giovanni, Jennifer et Jake de Sainte-Croix. Odile de Rivière des Anguilles, Yvette de Monseigneur Lynn, Margaret de Rosebelle, Rosemé de Trangba. Et voilà, donc on a calé votre chanson, 4h35 du matin. Allez, on va on continue hein, avec cette fois-ci une chanson extraite de l'album The Dark Side de The Gregorian. Ah, ça fait longtemps, My Immortal. Nous avons aussi Richard Anthony qui est dans la place, Enrico Macias qui arrive bientôt. Restez bien branchés en tous les cas. Good morning tout le monde, bienvenue dans Morning Breeze, c'est jusqu'à 6h.

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1: Chers auditeurs, bonjour. Je vous parle aujourd'hui d'un mathématicien, d'un astronome et d'un enseignant. Il arrive à Maurice peu de temps avant la prise de l'île par les Anglais. Ses travaux sur les mathématiques et ses applications à l'astronomie sont approuvés par les savants d'outre-mer. Je vous parle ce matin de Bernard-Antoine d'Abbadie. Il naît à Lambeil dans les Basses-Pyrénées le 10 mai 1769. Il sert à l'armée du Rhin pendant les guerres de la Révolution sous le général Jean-Marie Victor Moreau. Il fait aussi la guerre en Espagne sous les maréchaux Soult et Masséna. Ce conflit oppose les troupes napoléoniennes à une alliance hispano-britannique. Bien avant la fin de la guerre, il vient s'installer en Île-de-France. D'Abbadie est professeur à l'école centrale et au lycée. Au Collège Royal, où il exerce la même fonction, il enseigne les mathématiques, l'astronomie, l'histoire et la géographie. Le 28 avril 1808, il épouse à Port-Louis Louise Honorine Lécluse. Lors de l'attaque de l'île en 1810, D'Abbadie met en pratique ses connaissances en matière de guerre. Il sert à la batterie d'artillerie de Fort-Dumas, qui à l'époque constitue une puissante défense de Port-Louis. En tant qu'astronome, il est attaché à l'observatoire de Port-Louis. À l'époque, c'est le premier observatoire astronomique et météorologique de l'océan Indien. D'Abbadie se fait remarquer par les savants de l'Observatoire de Greenwich et de la Société astronomique de Londres. En 1815 et en 1816, il fait paraître un calendrier de l'île Maurice et des almanachs contenant des renseignements utiles. Toujours en 1816, il publie un traité élémentaire d'arithmétique à l'usage des demoiselles. Alors qu'il est toujours enseignant au Collège Royal, D'Abbadie invente une roue hydraulique dont le mécanisme retient l'eau plus longtemps et donne plus

0: plus de puissance à la roue motrice des usines. Le comité gouvernemental fait l'éloge de cet appareil. Il est breveté et mis en exploitation. Sous Sir Charles Colville, troisième gouverneur de l'île Maurice, l'expérience en matière de guerre sert encore à Dabadi. Il est second capitaine des volontaires et aide avec le maître, son ancien compagnon d'armes de Rhin, à maintenir l'ordre dans le quartier des Pamplemousses. Le 3 mars 1832, il est reçu membre correspondant de la Société royale asiatique de Grande-Bretagne et d'Irlande. L'année suivante paraît un traité élémentaire d'arithmétique avec des tables comparatives des monnaies, poids et mesures, ouvrage qui est approuvé par la commission de l'instruction publique. Dabadi est membre de la Société d'histoire naturelle de l'île Maurice. Il décède à Montagne Longue le 28 juin 1836 à l'âge de 67 ans.
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2: Après Regard sur l'histoire, c'est Mike Brandt qu'on va écouter. Dis-lui.

0: Et quel plaisir de vous retrouver en ce 1er juillet 2026, 7e mois de l'année. Ça nous fait plaisir de vous accompagner pour votre émission matinale L'Éveil Rodrigue. Très bon réveil à vous, l'équipe qui vous accompagne jusqu'à 7h. Nous avons Stéphanie Hippolyte à la technique, Rosie avec vous au micro. Et c'est Mike Pialui que nous accueillons pour les titres, pour les grands titres en ce mercredi. Bonjour à vous Mike.
1: Bonjour Rosie.
0: Mike, on vous écoute pour les titres qui dominent l'actualité en ce mercredi.
1: Madame, monsieur, bonjour, merci d'être des nôtres sur la MBC Rodrigue FM. Sans plus tarder, voici les titres qui dominent l'actualité en ce mercredi 1er juillet 2026.

0: La fête du kite s'ouvre demain après-midi à Mourouk avec des participants d'ici et d'ailleurs. 4 jours de compétition où la famille et la culture auront leur place. Le programme rendu public hier. Partager des images intimes devient banal et cela nuit. La Commission pour la protection de la famille et la police collaborent pour sensibiliser le public. Diffusion de rubriques à la radio pendant tout le mois de juillet. Certaines parties de la route de l'autonomie réasphaltées, des travaux similaires prévus dans une douzaine de villages. Le projet coûtera environ 45 millions de roupies. La NF, 18 ans de service, 18 ans au service des Rodeliers plutôt, met sa formaturation ce matin afin de rendre grâce pour le travail accompli auprès des vulnérables. C'était donc les titres qui seront développés lors du grand journal de 6h. En attendant, je vous laisse en compagnie de Rosie pour la suite de votre émission Lévy Rodrigue.
1: Merci à vous, Mike. On vous retrouve à 6h pour le journal complet, pour le développement de tous ces titres. À tout à l'heure.
0: À tout à l'heure, Rosie.
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1: Les nouvelles du temps, direction la station météorologique de Vacoin. On retrouve ce matin Monsieur Vinit Cutpet. Bonjour.
4: Bonjour et bonjour à tous les auditeurs.
1: Alors, Monsieur Cutpet, les temps comment peut-il en ce mercredi, le Rodrigue?
4: Bien sûr. Alors, pour ce mercredi, profitons du beau temps à Rodrigue, que ce soit ce matin et même dans l'après-midi. Et toutefois, durant la nuit, nous avons gagné un éban, si la pluie occasionnelle, l'éban hauteur. Sinon, de côté température, température maximale au cours de la journée, du coup, entre 24 à 27 degrés Celsius et que la température minimale le soir, pour baisser, du coup, entre 18 à 20 degrés Celsius. De côté du vent peut souffler depuis le secteur sud avec une vitesse en moyenne de 25 km par heure. Nous sommes même capables de ressentir un débat de pointe de 50 km par heure, le banc hauteur. Et que pour terminer avec la mer est mauvaise des horizons, étant donné le naban la houle qui peut se routir depuis le secteur sud de l'eau de 3 mètres. De ce fait, man sortir en haute mer et que même demande lagon lui déconseiller. Voilà, c'est tout comme prévision pour aujourd'hui. Merci beaucoup et à la prochaine.
1: Merci beaucoup, monsieur Cotpot. Belle journée de mercredi à vous.
4: Merci, pareil, au revoir.
1: Merci, au revoir.

D'accord, passé de 5 minutes sur les ondes de la radio, nous poursuivons avec cet avis de décès. On nous prie d'annoncer le décès de Monsieur Georgi Agathe. Décès de Monsieur Georgi Agathe, plus connu sous le nom de Josic. Il était âgé de 71 ans, c'est un ex-habitant de Coromandel. Le convoi mortuaire sortira de chez son épouse, Mérissy Agathe, à Coromandel. La date et l'heure des funérailles vous seront communiquées ultérieurement. À cette famille endeuillée, la MBC présente ses sincères condoléances.

C'est la charmante voix de Avril Lavigne sur le titre « When You're Gone », la chanson qui évoque le déchirement de devoir dire adieu ou au revoir à l'être aimé et l'importance de tous les petits détails du quotidien qui finissent par manquer cruellement une fois que la personne est partie. Peut-être qu'on ne se rend pas compte, mais des fois il y a des petits détails, petites manies de la personne qui est partie qui vont nous manquer cruellement. Il est 5h passé de 9 minutes, on écoute Rock Voisine pour un excellent réveil. Laisse-la rêver.

Un peu de bonheur avec Rock Voisine sur le titre Laisse-la rêver. On a bien sûr le droit de rêver et de vouloir poursuivre ses rêves. C'est tout à fait normal. Des fois, les rêves se brisent. Mais c'est comme ça. La vie est faite de hauts et des bas. Des échecs qui font partie de la vie et qui font même partie de notre réussite. Et si on a échoué, eh bien, on peut quand même persévérer et de vouloir réussir. Encore un peu de douceur avant de se réveiller, avant que les choses sérieuses ne commencent. I don't want to miss a thing. C'est le titre que nous allons écouter de Aerosmith.

Tout à fait normal de vouloir se protéger après avoir été blessé par les proches, surtout les membres de sa famille. Kelly Clarkson, because of you, qui juge un petit peu son papa, qui rend son papa responsable pour ses malheurs. C'est la chanson qu'on écoute ce matin. Il est 5h passées de 22 minutes. Bon réveil à tous.

Un réel plaisir d'être des vôtres en ce mercredi, premier mercredi du mois, donc premier jour du mois même, la semaine reste la même, c'est la même semaine, mais nouvelle journée et surtout un nouveau mois qui commence. Alors le mercredi, qu'est-ce que cela symbolise? Un petit peu curieux ce matin, une envie à rôder un petit peu, à fouiner un petit peu, connaît qui fait un mercredi, qui fait un appel le troisième jour de la semaine mercredi. Mais quel est surtout le symbolisme de mercredi? On nous dit que le mercredi, c'est un jour de Mercure, planète de la communication et de l'intellect. Elle y symbolise la clarté, l'échange et la négociation surtout. Voilà. Pour ban qui peut envie faire business, pour ban qui peut envie qui est en pleine négociation, c'est le bon jour. Au centre de la semaine, elle y incarne aussi l'équilibre, le mouvement fluide et la curiosité, favorisant l'apprentissage, le commerce et l'expression verbale, d'où la communication bien sûr. Et on est un petit peu plus loin pour ce jour de mercredi, c'est le jour de Mercure. En effet, Mercure, Mercurius en latin, qui vient de Merx, qui veut dire aussi marchandise, d'où on a cité le commerce un peu plus tôt, qui a également donné mercier aux merceries. Mais si nous revenons à notre mercredi, le nom du troisième jour de la semaine tire son origine du latin Mercuri dies, qui signifie littéralement jour de Mercure. Bon mercredi à vous tous. Et en ce 1er juillet 2026, si vous connaissez quelqu'un qui peut célébrer son anniversaire ou envie de faire plaisir à cette personne, un proche, un camarade, qui ou envie vraiment faire lui plaisir, envoyez un petit message, si possible ce matin, sur le 82 et 83. Si vous êtes abonné Mighty, bien sûr. Le 84 48 est réservé pour les abonnés de MTEL. Vous tapez Rod Hanif, espace, votre message et vous nous envoyez sur le 82 83 si vous êtes abonné Mighty et le 84 48 pour les abonnés de MTEL. Envoyez-nous vos messages avant 6 heures, c'est très important. On stresse un peu là-dessus, il faut nous envoyer vos messages avant 6 heures. Il est 5h passées de 25 minutes, peut-être le temps pour vous de vous lever. Si vous êtes déjà réveillé, bien de sortir du lit. C'est important de sortir du lit un peu tôt pour pouvoir bien se préparer, prendre un bon petit déjeuner avant le travail, avant l'école. Bon courage si vous travaillez ce matin. Bon courage si vous êtes à la maison aussi. Il y en a beaucoup à faire à la maison. On va profiter de cette belle journée de mercredi. Comme M. Cutpet nous a dit ce matin, la météo, on va profiter de cette belle journée du soleil. Par contre, pour les pêcheurs, il faut faire attention. Déconseillé de sortir dans les lagons et surtout la haute mer.

Une belle réflexion pour vous ce matin avec un petit mélange d'humilité à la manière de Kenji et aussi de Claudio Capeo. Que Dieu me pardonne.

0: L'humilité, la générosité dans cette chanson de Kenji Girac à Claudio Capeo, que Dieu me pardonne. 5h passées de 29 minutes dans quelques instants, votre page météo et bien sûr, comme je vous le disais un peu plus tôt, l'échec forme partie de la vie. Des fois, nous bien accepter, perdu, nous abandonner, comme cette chanson nous le dit, mais c'est pour faire mieux demain. C'est pas vraiment une vraie abandon, c'est plutôt une détermination pour faire mieux demain, pour faire mieux après. Bon réveil à tous, on passe à la page météo.
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Les nouvelles du temps, qu'est-ce que Dame Nature nous réserve en ce mercredi 1er juillet 2026? Comme situation générale, un courant d'air léger, modéré, circule sur la région. Prévision pour les prochaines 24 heures, il y aura du beau temps ce matin et dans l'après-midi. Voilà, on peut quand même bien profiter de cette belle journée ensoleillée de mercredi. Température, donc la maximale sera entre 24 et 27 degrés Celsius, mais le ciel sera toutefois mi-couvert durant la nuit avec des ondées occasionnelles sur les hauteurs et la minimale variera entre 18 et 20 degrés Celsius. Le vent soufflera du secteur sud d'environ 25 km/h avec des pointes de l'ordre de 50 km/h. La mer est forte au-delà des récifs avec des houles du secteur sud de l'ordre de 3 mètres. Nunta Nigra matin, la mer mauvaise en des eaux brisantes. Et que même dans Ban Lagon, les déconseillés, voilà, ban sortie en haute mer, et que même dans Ban Lagon, Zoudi, les déconseillés, nous rédiaouli, les sorties en mer, de même que dans les lagons, sont déconseillés. La pluviométrie durant les dernières 24 heures, on a enregistré à Pointe-Canon seulement 5,3 mm de pluie. Et pas de pluie enregistrée ailleurs. Nous passons aux horaires des marées. Marée haute, aujourd'hui à 13h44 et demain à 1h43, marée basse à 7h37 et à 19h35. Le soleil va se lever à 6h22 pour se coucher à 17h19. C'était votre page météo selon la station météorologique de Vacoil-Maurice.

juillet consacrée bien sûr à la sensibilisation de l'utilisation des réseaux sociaux. C'est vrai qu'il y a des réseaux sociaux importants. Nous pouvons vivre à l'ère du numérique. La technologie nous connaît une avancée dans la technologie. Mais bien sûr, prudence, prudence. Il faut savoir comment vivre à cette heure, cette ère plutôt du numérique. Alors nous pouvons causer un peu le civisme à l'ère du numérique. À l'ère du numérique, bien sûr, nous, l'espace public, il paraît seulement dans nous, la rue, dans la ville, dans nos villages, dans nous, la campagne, que de nous trouver. Mais il étend désormais l'écran. Le civisme en ligne, souvent appelé cyber-citoyenneté, c'est très, très important. C'est l'ensemble de règles de comportement qui nous sont adoptées pour que le monde digital reste l'espace d'échange respectueux, sûr et surtout constructif. Zordi nous pose une question. Et si le civisme ne s'arrêtait pas à la porte de notre maison, mais se prolongeait sur nos écrans? Eh bien, c'est bien vrai. Quand nous cause civisme numérique, nous cause aussi quatre piliers essentiels de cet aspect. D'abord, le respect d'autrui, c'est-à-dire l'empathie derrière l'écran. Donc, le respect avant tout, nous bien connaissons qui derrière chaque profil, chaque commentaire, est un être humain. Avant de publier un message sous le coup de l'impulsion, posons-nous cette question. Est-ce que je dirais cela en face à cette personne? Et si la réponse est non, on efface et on reformule. Se souvenir de l'humain, comme je vous le disais, derrière chaque pseudonyme ou photo de profil se trouve une vraie personne. Si vous ne diriez pas à une chose en face à quelqu'un dans la rue, ne l'écrivez pas en commentaire non plus. C'est de refuser aussi le harcèlement, ne pas participer au linkage numérique, donc cyberbullying et tout, bloquer les provocateurs gratuits et signaler les comportements abusifs ou haineux. Deuxième pilier, c'est aussi notre responsabilité, la responsabilité de ce que l'on partage. On doit vérifier avant de relayer. Il y a des fausses informations, des fake news qui se propagent 6 fois plus vite que la vérité. Et avant de partager une actualité qui choque, on vérifie la source. Le civisme, c'est aussi briser la chaîne de la désinformation. Respecter aussi les droits d'auteur. Citer les sources lorsqu'on utilise un texte, une image ou une vidéo qui ne nous appartient pas. Eh bien, il y a aussi la vérification de l'info, comme je vous le dis. Partager une fausse information ou une fake news peut faire de vrais dégâts. Un bon cyber-citoyen tourne sa langue 7 fois dans sa bouche et clique 3 fois sur ses sources avant de partager un lien. On vérifie la date, l'auteur et la fiabilité du site. Un troisième pilier, c'est aussi la protection de la vie privée. La sienne, notre vie privée, et celle des autres. Le droit à l'image, ne jamais publier une photo, une vidéo d'un ami, d'un collègue ou d'un inconnu sans son consentement explicite. Il y a aussi la pudeur numérique. Il faut réfléchir à l'empreinte numérique que l'on laisse. Ce qui est mis en ligne aujourd'hui peut rester pour toujours. Donc voilà, là, cette protection de la vie privée, respecter les autres, c'est aussi respecter leur image. On ne publie pas de photos ou d'informations sur ses proches, ses collègues ou ses enfants ou un inconnu sans leur accord. Et un quatrième et dernier pilier, c'est l'esprit critique, le débat constructif. Il faut accepter le désaccord. Internet, c'est un formidable outil de diversité. On peut ne pas être d'accord avec une opinion,

sans pour autant attaquer la personne qui l'exprime. On peut aussi soigner sa forme, éviter d'écrire tout en majuscules, ce qui équivaut à crier, et privilégier les arguments clairs plutôt que les insultes. Et bien voilà, le civisme numérique, ce n'est pas brider sa liberté d'expression, c'est plutôt garantir celle des autres en rendant le web plus respirable. Notre comportement en ligne définit la société numérique dans laquelle nous voulons vivre. Le web, c'est un espace magnifique pour échanger, apprendre et se connecter à condition d'y cultiver la bienveillance. Et en ligne, comme dans la vraie vie, notre liberté s'arrête là où commence celle des autres.

Voilà, c'était quelques mots sur le civisme numérique. Il est 5h passé de 48 minutes. The prophecy, respect. Et après, ce sera votre page horoscope.

0: La prophétie avec le titre Respect 5 heures passées de 52 minutes. On y va avec votre page horoscope pour ce mercredi 1er juillet 2026.
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0: Et on débute avec les béliers. Cette pleine lune a une résonance particulière sur votre vie familiale. Qu'elle soit l'aboutissement d'un aménagement récent ou d'un projet familial, elle est positive. Ça, c'est pour les béliers. Pour les taureaux, par contre, si vous êtes de nature plutôt intellectuelle, vos pensées pourraient aujourd'hui s'orienter vers la philosophie, la psychologie. Prenez des notes pour l'avenir. Les gémeaux, aujourd'hui, vous faites du yo-yo entre les dépenses et les rentrées d'argent, et cela peut vous miner le moral. Lâchez prise et faites confiance à la vie. Cancer, c'est une bonne période pour discuter et échanger avec votre partenaire ou vos collaborateurs sociaux. Soyez à l'écoute, mais ne vous laissez pas marcher sur les pieds, les cancers. Les lions, cette pleine lune est assez fatigante pour vous, tant pour les nerfs que pour la forme. Évitez la foule ou les repas trop arrosés et demain, faites une grasse matinée, cela ira mieux. Et les vierges, si l'un de vos enfants vous pose problème, emmenez-le au cinéma ou dans un parc d'attractions. Vous en profiterez pour lui tirer les vers du nez. Eh bien, ça, c'est une idée. Et pour les balances, voilà une pleine lune qui coïncide pour vous avec une réalisation importante sur le plan socio-professionnel. Et tout le monde autour de vous en profite. Les scorpions, les études sont à l'ordre du jour et vous planchez sur les sujets qui vous passionnent. Mais en ce moment, vous auriez plutôt envie de voyager. Sagittaire, cette pleine lune vous excite tout particulièrement pécuniairement comme sexuellement aussi. Et si vous sortiez ce soir pour évacuer toutes ces tensions? Les Capricornes, en ce moment, vous avez tendance à bouder ou à planer. Pourtant, votre conjoint ou vos partenaires sociaux sont à vos côtés. Lâchez prise, souriez. Verseau, votre santé est trop précieuse pour que vous la négligiez. Accordez-vous quelques jours de détente pour vous ressourcer dans le calme et le silence. Et pour vous les poissons, voilà une pleine lune des plus réjouissantes qui donne une place de choix à l'être aimé. Ou à vos enfants si vous en avez. Si vous êtes artiste, succès assuré. Voilà, c'était votre page horoscope pour ce mercredi 1er juillet 2026. On vous souhaite une belle journée.

Et si vous êtes inarrêtable aujourd'hui, vous avez une force, une énergie débordante, c'est pour vous, Sia, Unstoppable. 5 heures passées de 55 minutes dans quelques instants, ce sera votre journal complet.

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1: Exactement 6h sur les ondes de Rodrigue FM. Bonjour à tous. Votre journal complet vous sera présenté par Mike Pialui ce matin. Bonjour Mike.
2: Bonjour Rosie.
1: Et parmi les grands titres, Mike, le sport nautique et la sensibilisation sur le monde du numérique.
2: Effectivement. Allons-y pour les titres.

Madame, monsieur, bonjour, merci d'être de nous sur la MBC Rolig FM pour votre grand journal. Sans plus tarder, voici les titres qui seront développés lors de ce journal. La fête du kite s'ouvre demain après-midi à Mourouk avec des participants d'ici et d'ailleurs. 4 jours de compétition, la famille et la culture auront leur place. Le programme rendu public hier. Partager des images intimes devient banal et cela nuit. La Commission pour la protection de la famille et la police collaborent pour sensibiliser le public. Diffusion de rubriques à la radio pendant tout le mois de juillet. Certaines parties de la route de l'autonomie réasphaltées, des travaux similaires prévus dans une douzaine de villages. Le projet coûtera environ 45 millions d'euros. La NEF, 18 ans au service des Rodriguez, met sa Pont-Mathurin ce matin afin de rendre grâce pour le travail accompli auprès des plus vulnérables. Jour J-1 avant le coup d'envoi du Rolex Kite Festival 2020.

0: 2026, cette nouvelle édition, placée sous le thème Ride the Wind, prend une nouvelle orientation cette année. Durant 4 jours, l'événement mettra l'accent sur la compétition sportive de haut niveau, sans pour autant délaisser le volet culturel. Le festival international regroupera des kitesurfers venus de Russie, de France, de Maurice, des Seychelles, de l'île de La Réunion. Hier après-midi, à l'hôtel C. Mourouk, ils ont dévoilé le programme complet des activités.
1: L'inscription des participants débute à 9h ce jeudi, suivie de la cérémonie d'ouverture à 13h et du mini-raid à 14h30. Les courses se dérouleront dans les normes nécessaires avec des standards internationaux, tout en misant sur la sécurité, affirme Andy Albert, directeur technique de ce festival.
2: Nous remercions la commission qui n'écoute nous cette année au niveau des écoles des kites réunies sous le Mourouk Wind Sports Club, qui puis amène ce développement du Festival 2026 vers le côté sportif. Nous avons le plaisir d'accueillir M. Alcindo des Seychelles, qui va nous servir un peu de consultant parce que les régies au niveau de la Seychelles Yachting Association. On aura la MYA de Maurice, Mauritius Yachting Association, qui va être là pour les juges du départ. Et Côte d'Azur aussi, pareil, je suis régulé par le ISAF, qui est l'International Sailing Organization, qui peut donner un standard de départ qui est équivalent à un départ de race internationaux.
1: Grâce au soutien des sponsors, de nombreux prix récompenseront les vainqueurs pour la course vedette. Les deux grands gagnants repartiront avec 1 000 euros chacun, selon Alain Wongso. Le commissaire du tourisme invite d'ailleurs toute la population à venir participer en nombre aux différentes activités prévues lors du Rodrigues Kite Festival 2026.
3: Mutilé, qui éventuellement le kitesurf festival de cette année-là, lie un événement qui centrait surtout sur la performance, la technicité et aussi bien un dos d'adrénaline. Pas un seul sou pour sortir de la caisse de gouvernement en termes de prix à être offert aux éventuels gagnants, hommes et dames, et que tout l'argent qui nous est offert comme prix n'y pourvienne de la part de ban partenaires stratégiques qui opère à Rodrigues, qui Pévin finance nous. Les plus qui demi-million de roupies qui nous peut donner comme prix.
1: Même si le sport est à l'honneur cette année, les aspects culturels et familiaux ne sont pas pour autant mis à l'écart. Outre les différentes courses au programme, il y aura une soirée feu de camp acoustique et traditionnelle sur la plage de Mourouk vendredi, un programme Exercise to Music samedi après-midi et dans la soirée, une fête sur la plage. Et dimanche, fin du festival par des sketchs de l'animation culturelle, un concert de fermeture, ainsi que des ateliers de face painting et le lancer de cerfs-volants géants tout au long du week-end.
0: Face à la publication des vidéos à caractère offensant et sexuel, mais aussi aux risques liés à la prostitution, la police et la Commission pour la protection de la famille lancent une campagne de sensibilisation. À partir d'aujourd'hui, des rubriques quotidiennes seront diffusées à la radio. Une campagne est également prévue sur les réseaux sociaux. Objectif, appeler chacun à la responsabilité face à un phénomène qui peut détruire des vies. Reportage de David Casimir.
4: Des images partagées trop vite, des vidéos qui circulent sans consentement, des victimes exposées, humiliées, parfois brisées. C'est contre cette banalisation inquiétante que la police et la Commission pour la protection de la famille veulent agir. Cette campagne vise à rappeler que derrière chaque vidéo offensante ou sexuelle diffusée, il y a une personne, une famille, une dignité à protéger.
5: Pour les mois de juillet, nous faisons une campagne de prostitution des enfants et de portage contenu obscène aux médias. Et nous avons découvert qu'il y a un fléau qui peut affecter la société. Ça peut faire trop facile. Et ça, nous informe la population qu'il y a un crime bien grave et souvent une conséquence bien grave.
4: À partir du 1er juillet, des rubriques quotidiennes seront diffusées à la radio pour informer, prévenir et responsabiliser le public.
6: Actuellement, dans la société Rodriguez, ils lancent un portage, ban film porno, ban film à caractère offensant.

0: et nous tout connaît, nous conscients que ça a un impact. Donc nous là, comme un travail de prévention qu'il nous faut faire pour informer du monde, pour faire du monde prendre conscience qu'il la loi dit, qu'il la loi préconisée, et que nous connaît, ça arrive jusqu'à les enfants.
1: Pour la commissaire Christiane Agathe, il est urgent d'agir face à un phénomène qui prend de l'ampleur et qui touche directement la protection des familles, des jeunes et des personnes vulnérables.
2: Déjà, il y a une sensibilisation qui est la commission pour bien-être de la famille et brigade pour la protection de la famille et aussi IT Unit et Crime Prevention Unit de la police qui était déjà fait auparavant. Mais nous trouvons qu'il est essentiel que tous les stakeholders nous joignent ensemble et nous cadrer toutes nos sensibilisations afin que le message qui peut passer dans le public, un seul message qui peut véhiculer. Nous trouvons urgent que la Commission pour le développement de l'enfant et la Commission bien-être de la famille nous joignent ensemble avec les stakeholders pour faire un travail d'ensemble pour capable arrêter ça fléau.
1: Au-delà de la répression, le message est clair. Ne pas filmer, ne pas partager, ne pas encourager. Car un simple clic peut devenir une blessure profonde pour toute une vie.
3: Des travaux de revêtement sont prévus sur plusieurs routes de l'île, notamment dans une douzaine de localités. Le contrat a été alloué à Transinvest Construction Limited pour la somme d'environ 45 millions de roupies. Actuellement, les travaux sont en cours sur la route de l'autonomie, plus précisément à Citronelle. L'adjoint chef commissaire et commissaire des infrastructures publiques, Johnson Roussy, annonce également la construction de nouveaux tronçons de route cette année. Nous l'écoutons.
4: Nous avons plusieurs tronçons de route qui sont dénivelés avec l'usage. Et il y a une grosse machine qui roulait, bus, camion, même un container. Et ça va dans la route là, une fatiguée. Et c'est pour ça qu'il nous peut procéder à une série de réasphaltage de la route. Par exemple, pas nécessairement partout, l'eau dans la route là, mais une partie qui me plie endommagée, nous peut faire d'autres revêtements. Et nous peut faire dans pas moins que 13 localités. Par exemple, nous peut faire pour Maturin, Béouzuit, Baie du Nord, et la route Grand B, la route Montagne-Charlot, Petit Gabriel, Bélascar à Crèvecœur vers l'hôpital, la route de l'autonomie ici. Coopérative Latanier, Mont-Lubin-Sigang, qui ça aussi nous pourrons se lire en bonne et due forme. Coopérative Mourouk, Ansali-Saint-François, Maréchal vers Terrain Football et aussi Béosuit vers Font-la-Bonté. Nous, dans ce qu'on appelle un framework agreement, nous avons un consultant qui design la route là et qui fait le suivi. Et après, nous allocate le contrat au contracteur, effectivement, le contracteur qui est en place à Rodrigue ici. Exemple, dans la route de Technopark, qui est rangée, et dans la route qui pour rejoindre Ansrafin, les derniers 300-400 mètres qui restaient pour faire, pour nous vraiment dire nous sommes à la route du nord au sud. Là. Nous avons aussi la route de Ansfemi, qui nous pour compléter, et l'autre bande prochain important encore.
3: La RTMC, Rodrigue Trading and Marketing Company, poursuit sa démarche de proximité avec les producteurs et les consommateurs. La deuxième édition de la foire Nouvan Sekiou Produire se tient depuis hier à Maréchal. Vente d'équipements agricoles, de viande, de légumes ou encore de semences. L'objectif est de valoriser la production locale tout en facilitant l'accès du public aux produits disponibles dans leur région. Nous écoutons Jean-Noël Prosper, field promoteur à la RTMC.
5: La foire qui nous peut faire ici, c'est la foire que nous peut vendre tout bon produit local, des légumes locaux, pistaches, sésame, haricots locaux, maïs. Après, nous prenons aussi nous bonne médecine avec nous bonne l'équipement agricole qui est disponible pour planter avec la terre. Nous avons aussi chipoul qui peut vendre ici. Puis pour courage, tout bon légumes, bon produit local. Et là, nous gagnons plus la vente du bon produit local ici.
3: La National Empowerment Foundation de Rodrigue célèbre cette année son 18e anniversaire. Pour le marquer, une messe d'action de grâce sera célébrée ce 1er juillet à partir de 8h30 en l'église 5h de Marie à Port-Maturin. La cérémonie sera suivie de la bénédiction des bureaux de la NEF à Port-Maturin. Les détails avec Robiana Raboud, Acting Community Project Executive.
6: Dans le cadre du 18e anniversaire de nos bureaux NEF, nous avons le plaisir pour invite ban du monde ou ban bénéfice.

0: chrétien surtout, pour venir à la messe. Dans la messe là, nous pouvons faire lire et à Port-Mathurin à 8h30 et il est présidé par le prêtre Père Adrien. Comment nous tout connaissons ici, Rodrigue, nos cultures, c'est toujours nous faire bon Dieu passe avant tout. Alors, et au niveau de la nef ici, quand nous discutons, nous pouvons gagner nos 18 ans, c'est ça qui nous décide avant tout, nous dire qu'il nous besoin rendre grâce bon Dieu. Et là, nous décidons pour nous faire une la messe, côte, nous pouvons inviter nos bons bénéficiaires, nos bons formateurs et tout bon du monde qui, comme si, qui travaille ensemble avec nous parmi bon officiers de la sécurité sociale aussi. Et après, quand la messe pour finir, nous pouvons inviter le prêtre Adrien, le père Adrien, pour l'évine, bénir nos bureaux. Nous bénissons nos bureaux parce que, pareil, comment nous tout connaissons, NEF, l'IP a battu un gros travail ici à Rodrigue, que nous peut aider beaucoup du monde, bonne famille vulnérable, nous peut aider beaucoup du monde qui est dans le besoin.
1: Ce qui nous amène au rappel des titres. La fête du kite s'ouvre demain après-midi à Mourouk avec des participants d'ici et d'ailleurs. 4 jours de compétition où la famille et la culture auront leur place, le programme rendu public hier. Partager des images intimes devient banal et cela nuit. La Commission pour la protection de la famille et la police collaborent pour sensibiliser le public, diffusion de rubriques à la radio pendant tout le mois de juillet. Certaines parties de la route de l'autonomie réasphaltées, des travaux similaires prévus dans une douzaine de villages. Le projet coûtera environ 45 millions d'euros. La NEF, 18 ans au service des Rodriguais, messe à Port-Mathurin ce matin afin de rendre grâce pour le travail accompli auprès des plus vulnérables. Et après les nouvelles locales, place aux nouvelles sportives de ce journal.
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1: Actualité sportive dominée par la Coupe du Monde après le Canada, le Brésil, le Paraguay et le Maroc, la Norvège et la France ont validé leur ticket pour les huitièmes de finale de la Coupe du Monde 2026. La Norvège s'est imposée dans la douleur 2-1 face à la Côte d'Ivoire grâce à des réalisations d'Antonio Nusa et d'Erling Haaland. De son côté, la France a largement dominé la Suède 3-0 avec un doublé de Kylian Mbappé et un but de Bradley Barcola. Le match entre le Mexique et l'Équateur, qui devait débuter à 5h, vient finalement de commencer. La rencontre avait été reportée en raison de fortes pluies et d'orages qui se sont abattus sur le stade. Le classement des buteurs de la Coupe du Monde, Lionel Messi en tête avec 6 réalisations, suivi de Kylian Mbappé qui compte 6 buts également. Erling Haaland 3e avec 5 buts. Ousmane Dembélé 4e avec 4 buts, suivi de Vinicius Junior qui compte 4 buts également. C'est donc ici que prend fin cette page sportive. Merci de l'avoir suivi. Merci à Stéphane Hippolyte pour le support technique. Au revoir et passez une excellente journée à l'écoute de la MBC Rodrigue FM. C'est Rosie qui va vous accompagner pour la suite de votre émission Lévé Rodrigue.
3: Merci beaucoup Mike. On aura le plaisir de vous retrouver à 9h pour le Flash en créole. À tout à l'heure. Belle matinée à vous.
1: Très bonne journée à vous également Rosie et à tout à l'heure.

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2: Il est 6h passé de 16 minutes sur les ondes de Rodrigue FM. Bienvenue dans votre deuxième partie de votre émission matinale L'Éveil Rodrigue. L'info continue. Qui est Nalo Nularoute, Kiban? Information Inalo Nularoute.

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0: Voilà, c'était la Road Safety Unit, les nouvelles de la route avec le constable Perrine. 6h19, nous poursuivons avec une page de pub.
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Grand artiste, grande voix, Rodriguez, c'est Noah avec le titre Mitraillé qui nous emmène à 6h passées de 23 minutes. On poursuit avec Mot la santé, mot priorité.

Et aujourd'hui, en ce 1er juillet 2026, on va se faire plaisir, mais intelligemment. On parle aujourd'hui de chocolat. C'est le péché mignon, entre guillemets, de beaucoup d'entre nous, mais une question revient souvent. Quand est-il préférable de le consommer pour en tirer tous les bienfaits sans se culpabiliser? Trois moments clés. Donc, quelques recherches nous permettent de partager avec vous trois moments clés pour croquer votre morceau de chocolat au quotidien. Primo, le coup de boost de la fin de matinée. Si vous ressentez une petite baisse d'énergie avant le déjeuner, oubliez les biscuits industriels. Un carré de chocolat noir à 70% de cacao minimum est idéal. Grâce à sa teneur en magnésium et en antioxydants, il stimule votre cerveau, améliore la concentration et vous redonne un coup de fouet naturel pour finir la matinée en beauté. Secondo, le plaisir d'un dessert équilibré à la fin du déjeuner. C'est le moment parfait pour les gourmands. Consommer un ou deux carrés de chocolat à la fin du repas de midi permet de clore le déjeuner sur une note sucrée sans provoquer de pic d'insuline brutal. Les fibres du repas précèdent, ralentissent l'assimilation du sucre. C'est l'allié anti-frustration par excellence. Et tertio, le goûter anti-stress vers 16 à 17 heures. C'est l'heure biologique du corps pour sécréter de la sérotonine, l'hormone du bien-être. Associé à un carré de chocolat noir, à une poignée d'amandes ou à un fruit, c'est le combo parfait pour calmer les petites faims de fin d'après-midi et faire baisser le niveau de stress de la journée. Et petite astuce pour aujourd'hui, évitez de le consommer juste avant de dormir. Le chocolat contient un peu de caféine et de théobromine, des stimulants qui pourraient perturber le sommeil des personnes les plus sensibles. Et privilégiez le chocolat noir, restez raisonnable sur les quantités, 1 à 2 carrés seulement par jour et surtout, savourez chaque bouchée. La santé, nous les nous parler, ça même nous priorité. C'était ma santé, ma priorité. Prenez bien soin de vous.

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bisous. 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Longue vie à toi, mon petit baba. Maman t'aime très très fort. C'est de la part de mamie Sophie de Citron de Nice. Et un bon anniversaire à Wendy Hélène. Mon dis à toi, très bonne journée. Mon cœur, c'est de la part de Anaël. Voilà pour vos messages d'anniversaire. Nous souhaitons tout un très très bon anniversaire en ce 1er juillet. Yeah.

Beauté de notre belle île Rodrigue, le groupe iKids en featuring Prince C. Motizil, 6 heures passées de 39 minutes de retour. Enfin, pas de retour, mais retour dans les années 90. Nous allons réapprécier un titre, peut-être longtemps nous pas attendé, de Tania Saint-Val, Tropical. Et juste après, ce sera vos annonces et communiqués.

Tropical avec Tania Saint-Val. 6h passées de 43 minutes. Nous poursuivons avec les annonces et communiqués. On débute avec un avis de décès.

On nous prie d'annoncer le décès de Monsieur Georgi Agat. Décès de Monsieur Georgi Agat, plus connu sous le nom de Josic. Il était âgé de 71 ans. C'est un ex-habitant de Coromandel. Le convoi mortuaire sortira de chez sa veuve, Madame Mérissi Agat, à Coromandel. La date et l'heure des funérailles vous seront communiquées ultérieurement. À cette famille endeuillée, la MBC présente ses plus vives sympathies.

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3: Et nous poursuivons avec Cabane les œufs annoncés et communiqués. On débute avec Cabane Poste offert par le bureau du chef commissaire. 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La réception l'administration centrale Port Mathurin. 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

0: 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Et on termine avec ce communiqué pour le Road IT Fair 2026. La commission des TIC organisera la 4e édition du Road IT Fair du 7 au 9 août 2026 sur le terrain de football de Belascar. Pour l'événement, la commission des TIC mettra à la disposition des exposants des espaces dédiés avec des composants liés à différents domaines du secteur des TIC. Pour ce nouvel Road IT Fair, la commission fait un appel à candidature aux entreprises et institutions qui souhaiteraient participer au Salon de l'informatique de Rodrigue en août 2026. Des facilités seront prévues pour l'expédition des marchandises de Maurice vers Rodrigue pour les exposants venant de l'île Maurice. Des informations additionnelles ainsi que les formulaires de participation sont disponibles à la commission des TIC. Modalité d'inscription. La commission des TIC invite les entités intéressées à soumettre leur fiche de participation dûment remplie au plus tard le 3 juillet 2026 aux adresses suivantes. Par courriel au roadit.fair@rre.gov.mu ou par voie postale, chef de département, commission des TIC et autres, deuxième étage, Novcombs Building, Port-Mathurin, Rodrigue. Les informations fournies permettront d'évaluer la capacité de l'entreprise à proposer les services requis et serviront de base à la présélection des exposants. Pour toute autre information complémentaire, veuillez vous adresser à M. Sagno Henriette, ICT Manager, sur le 83 10 830 ou par courriel sur le roadit.fair@rre.gov.mu. Voilà, c'était les annonces et communiquer. Il est 6h passé de 52 minutes. On va poursuivre dans quelques instants avec votre page météo.
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3: Et avant la page météo, qu'est-ce que la radio vous propose aujourd'hui? La programmation du jour avec Karen Gangou.
4: Chers auditeurs, chers auditrices, bonjour, bienvenue sur 97.3 FM, la fréquence des stress qui, The Radio Préserve, The pour aujourd'hui. Voici le programme du jour. Et c'est le peps du matin avec cette émission Lévé Rodrigue. Grand merci à toute l'équipe présente qui nous donne le kickstart pour cette journée en ce mercredi 1er juillet 2026. À 9h, après le point info en créole, nous allons retrouver les îles du Loir indien, mais nous allons aller plus loin, destination Nouvelle-Calédonie, et nous pourrons le fêter ensemble avec les Seychellois le 50e anniversaire de l'accession à l'indépendance de l'archipel. Ce sera ensuite l'heure du point info en anglais, où juste après nous allons retrouver Rebecca Perrine dans l'émission Qui la loi dire. Rebecca recevra la délégation actuellement en mission à Rodrigue de la Financial Crime Commission. Et de 11h à midi, Nostalgie en note, la vibe hip-hop va vous emmener jusqu'à midi, le grand journal de la mi-journée. La fréquence du midi va agrémenter votre déjeuner pour retrouver à 11h le coin, le moment divertissement, humour et cadeau de la maison des GFM à la présence de The Game. 14h, l'heure du point info en créole de l'après-midi. Et ensuite, ce sera Mémoire en mélodie, les années 80 qui reviennent avec leur hits et leur tube. Destination lointaine, terres inconnues, carnet de voyage vous y emmène de 15 à 16 heures avant de retrouver à 16 heures précisément le point info en français. Diffusion de votre émission Écho des îles de ce matin qui vous amènera à 17h le grand format actu où Rebecca Perrine recevra la brigade de protection de la famille. Ce sera ensuite 18h, l'heure du grand journal de la soirée et escapade à l'île Maurice juste après. 19h, à 20h, coulée à nos îles, à part belle, à notre belle musique et notre belle tradition rodriguaise, et fin de soirée de 20 à 21h en apothéose avec vos variétés musicales, les meilleurs sons pour la meilleure des fins de soirée, si vous êtes travail, si vous êtes voyager ou alors à la maison tranquillement en famille. Voilà donc votre voyage musical et thématique pour cette journée du mercredi 1er juillet 2026. Bonne écoute sur la MBC Rodrigue FM.
3: Merci à vous, Caronne. Belle journée aussi. Il est 6h passé de 57 minutes. On poursuit avec ce communiqué de la météo, les nouvelles du temps.
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3: Communiqué de la météo pour Rodrigue émis à 4h30 en ce mercredi 1er juillet 2026. Comme situation générale, un courant d'air modéré circule sur la région. Et prévision pour les prochaines 24 heures, il y aura beau temps ce matin et dans l'après-midi. La température maximale sera entre 24 et 27 degrés Celsius. Le ciel sera mi-couvert durant la nuit avec des ondées occasionnelles sur les hauteurs surtout. Et la minimale sera entre 18 et 20 degrés Celsius. Le vent soufflera du secteur sud d'environ 25 km par heure avec des pointes de l'ordre de 50 km par heure.

0: La mer agitée au-delà des récifs, la mer forte plutôt, au-delà des récifs avec des houles du secteur sud de l'ordre de 3 mètres. Les sorties en haute mer, de même que dans les lagons, sont déconseillées. Nouri Djali, ban sorti dans haute mer et dans ban lagon, déconseillées. Pluviométrie durant les dernières 24 heures, 5,3 mm de pluie enregistrée à Pointe-Canon. Seulement, nous passons aux horaires des marées. 13h44 et demain à 1h43. Ça, c'est pour les marées hautes et marées basses, 7h37 et 19h35. Le soleil s'est levé depuis 6h22 et le coucher du soleil, c'est prévu pour 17h19. C'était votre page à météo selon la station météorologique de Vacoas-Île-Maurice.
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6h passées de 59 minutes sur les ondes de Rodrigue FM, le temps pour nous de vous remercier de votre écoute et de votre fidélité. C'était vraiment un plaisir de vous accompagner en ce premier jour de juillet. L'hiver Rodrigue prend fin ici. Merci à l'équipe qui vous a accompagné ce matin. Stéphanie Hippolyte à la technique, Mike Pialui à la rédaction et Cédric Élisée, le chauffeur du matin. On vous souhaite de passer une excellente journée de mercredi et surtout, soyez toujours de bonne humeur et prenez grand soin de vous. Dans quelques instants, les informations en direct de Moka. Bonne journée à vous tous!

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1: Belle matinée, il est 7h. Journal avec Preneuf. Bonjour Preneuf.
2: Bonjour Sophie, bonjour à tous.
1: Et à la une, Preneuf porte plainte pour violence conjugale, bientôt possible dans n'importe quel poste de police.
2: C'est l'une des mesures phares du Domestic Abuse Bill dont les débats en deuxième lecture ont débuté hier au Parlement. La première ministre adjointe Ariane Navarre-Marie défend un renforcement de la protection des victimes avec obligation pour les policiers d'enquêter sans délai. Dans ce journal aussi, la facture d'eau qui devrait bientôt grimper pour l'usage commercial. La CWA fournit avec un déficit de 10 roupies par mètre cube. Elle doit aussi trop d'argent au gouvernement, plus de 3 milliards selon le ministre de l'Énergie. La STC et Indian Oil sur le point de conclure un accord pour la fourniture de pétrole. Ce sera d'ici fin juillet, selon le ministre du Commerce. Le directeur de la FCC questionne le financement du football mauricien. Et puis dans le journal des sports, la France offre un récital face à la Suède en Coupe du Monde.
1: Élargir le champ d'application des violences domestiques.
2: Pour mieux répondre aux réalités actuelles, voilà toute la démarche derrière le Domestic Abuse Bill, le projet de loi sur les violences conjugales. Le débat sur ce texte a démarré hier à l'Assemblée nationale et c'est celle qui en est à l'origine qui a pris la parole en premier, la première ministre adjointe et ministre de l'égalité des genres, Ariane Navarre-Marie. Elle a tenu à souligner l'importance de cette nouvelle législation puisqu'elle prévoit un renforcement important de la protection des victimes qui pourront désormais se rendre dans n'importe quel poste de police du pays pour porter plainte. Les policiers auront l'obligation d'enregistrer la déposition et d'ouvrir une enquête sans délai, quel que soit le lieu où les faits se sont produits. Le délai accordé aux tribunaux pour convoquer la personne mise en cause sera aussi réduite de 14 à 7 jours. Les ordonnances de protection feront l'objet d'un suivi tous les 3 mois afin d'évaluer le comportement de l'auteur des violences.
3: L'officier responsable du poste, indépendamment du lieu où l'acte a été commis ou du lieu de résidence de la victime, est tenu d'enregistrer la déclaration de la victime et de faire enquêter sans délai sur les circonstances de l'infraction.

0: Une victime peut désormais se rendre dans n'importe quel poste de police du pays. Avant ce présent texte de loi, des femmes étaient renvoyées parce qu'elles s'étaient présentées au mauvais poste de police. Cela prend fin. Le tribunal disposera dorénavant de 7 jours au lieu de 14 jours à compter de la date de la demande pour convoquer la personne mise en cause et statuer. Ce nouveau texte de loi à la section 8.4 va plus loin. Le tribunal, au moment d'émettre l'ordonnance, demandera un réexamen périodique tous les 3 mois pour évaluer le comportement de l'auteur des violences.
1: Autre changement significatif, ce ne sera plus à la victime de quitter le domicile et les enfants, mais à l'auteur présumé des violences. Le tribunal pourra ordonner son exclusion du foyer ou lui imposer de financer un logement alternatif pour la victime. Selon Ariane Navarre-Marie, le Domestic Abuse Bill prévoit également des mesures de réhabilitation pour les auteurs de violences. Le tribunal pourra ordonner un suivi psychologique et le non-respect de cette décision vaudra une amende pouvant aller jusqu'à 50 000 roupies.
0: La section 13.4 prévoit que la victime ne devrait pas avoir à déraciner ses enfants, quitter son foyer, abandonner son environnement en raison de la violence de son conjoint ou sa conjointe. Lorsque l'exclusion du domicile n'est pas possible, le tribunal peut ordonner à l'auteur des violences de pourvoir à un logement alternatif pour la victime. La charge incombe à celui qui a créé le danger et non à celle qui en a souffert. Un intervention order visant à la réhabilitation des auteurs, car un auteur de violence non réhabilité récidivera. Le tribunal peut ordonner une évaluation psychologique de l'auteur par un psychologue de mon ministère. Sur la base de ce rapport, le tribunal peut, avant de statuer sur l'ordonnance de protection, émettre une ordonnance d'intervention obligeant l'auteur à participer au programme.
1: Hier encore au Parlement, plusieurs autres ministres sont intervenus plus tôt dans la journée lors de la séance des questions parlementaires. Cette fois, le ministre de l'Énergie et des Services Publics, Patrick Assiervaden, a révélé que la CWA doit plus de 3,4 milliards de roupies à l'État, dont 2,9 milliards en arriéré. Il a également indiqué que l'autorité hydrique a enregistré un déficit de 755 millions de roupies pour l'exercice financier clos le 30 juin l'année dernière. L'absence de révision tarifaire depuis plus de 14 ans ou encore la hausse du coût de l'électricité sont parmi les principales causes de cette situation selon lui.
2: La CWA m'informe qu'au 25 juin 2026, donc ce mois-ci, le montant total des paiements dus aux entrepreneurs, prestataires de services, fournisseurs, s'élevait à environ 697 millions de roupies. Sur ce montant, 470 millions de roupies sont dues à la Central Electricity Board au titre des factures d'électricité accumulées depuis plusieurs années.
1: Patrick Assiervaden a également rappelé que le coût de production d'un mètre cube d'eau s'élève aujourd'hui à 24 roupies alors que la CWA ne perçoit en moyenne que 14 roupies par mètre cube vendu. Le ministre a confirmé qu'une révision des tarifs pour les secteurs utilisant cette ressource à des fins commerciales interviendra dans les prochains mois. Alors soyez rassurés, cette augmentation éventuelle ne concernera pas les abonnés domestiques.
2: Je souhaite également attirer l'attention de cette Assemblée sur le cas de certaines entreprises qui utilisent l'eau distribuée par la CWA à des fins commerciales. Dans certains cas, l'eau contenue dans une bouteille qui est vendue dans les supermarchés représente un coût d'à peine l'eau entre 3 sous et 5 sous. Nous savons tous combien une bouteille d'eau est vendue sur le marché. Il est donc légitime, je le dis avec sérieux, il est donc légitime de s'interroger sur la contribution de ces usagers commerciaux à la pérennité du service public de l'eau et de veiller à une utilisation plus équitable de cette ressource nationale.
1: À Chaux-Soubron, le ministre de la Sécurité sociale a lui indiqué en réponse à une question du député Ashley Ramdas que son ministère emploie actuellement 332 médecins, tous recrutés sous contrat d'un an renouvelable. Des contrats qui ont d'ailleurs été renouvelés le mois dernier. Le ministre a précisé que ces médecins sont dûment inscrits conformément aux dispositions de la loi. Ils sont chargés d'effectuer des visites à domicile

0: auprès des personnes âgées et de siéger au Medical Board afin de procéder à l'évaluation des personnes en situation de handicap. Ashok Subban a également souligné que certains de ses praticiens sont des médecins spécialistes qui siègent au Medical Tribunal. Ils évaluent les dossiers des demandeurs selon leur domaine de spécialisation.
1: In the medical board, these are medical practitioners. Some of them might be specialists, but it is a requirement under law for the medical tribunal that the doctors sitting on the medical tribunal, they are the respective specialists of the case being assessed.
0: L'importation des produits pétroliers a aussi fait l'objet d'une question du député de l'opposition Chetan Babulal adressée à Michael Sikyuan, le ministre du Commerce. Il affirmait qu'un accord devrait être bouclé d'ici fin juillet, la State Trading Corporation négociant avec Indian Oil depuis le début de l'année. Une fois finalisé, ça devrait être un contrat de 5 ans renouvelable. Le ministre a reconnu que les discussions ont pris du retard en raison de la situation géopolitique mondiale et de la hausse des coûts du fret maritime ces derniers mois. Interrogé sur d'éventuelles négociations parallèles avec d'autres fournisseurs, Michael Sikyuan a été catégorique. Il ne serait ni approprié ni éthique de négocier ailleurs une fois l'engagement pris envers l'Inde. Mais l'approvisionnement du pays reste assuré entre-temps, dit-il.
2: The proposed G2G arrangement provides Mauritius with several strategic, economic and energy security advantages, namely A. Enhanced energy security, B. Strengthening bilateral relations, C. 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
0: Vous écoutez Ramin, il est 7h09 et le directeur général de l'FCC s'interroge sur la gestion et les résultats du football mauricien. Lors d'un forum consacré au rôle des conseils d'administration hier, Titrudeh Oudahoudari a pris l'exemple du Cap-Vert, un pays avec une population beaucoup plus petite, mais qui a réussi à se qualifier et à défendre son drapeau sur la scène internationale. Il se demande comment Maurice, malgré les investissements importants dans le football, n'a toujours pas atteint ce niveau de performance. Pour lui, les responsabilités au sein des institutions doivent être confiées à des personnes compétentes et qualifiées.
3: Rwanda, Cap-Vert, Botswana et Seychelles. Elle pose sa manque de questions. Qui fait sa bande pays là, là où? Qui fait? Ils ont une raison. Parce que sa bande du monde qui est énorme, qui roule le pays, qui dort beau, qui dort partout, je tiens une responsabilité envers le pays. Je pose moi la question. Comment se fait-il qu'il nous ait un gros investissement dans le sport et jamais nous avons qualifié pour la Coupe du Monde et Cap-Vert, la moitié size of our population, pour tous eux, et la guerre, les quais pour ce pays. C'est un travail qu'il fait depuis bien longtemps. Nous avons gagné l'autre type de personnes. Nous tenons un commitment extraordinaire à all levels. Et il n'y a pas une personne qui est dans ce pays de la haute.
0: Titrudeh Oudahoudari avec Adrien Valère. Et on le ressent ces derniers jours. L'hiver s'installe et avec lui son lot de maladies saisonnières. Si les infections respiratoires sont les plus connues, les yeux aussi sont mis à rude épreuve. Conjonctivite, irritation, rougeur ou encore sécheresse oculaire touchent de plus en plus de personnes durant cette période. Alors comment protéger ses yeux et quels sont les gestes à adopter? Le docteur Videsh Toufani, ophtalmologue consultant, nous offre quelques conseils.
4: Et en ce moment-ci, quand il y a un changement de temps comme ça, nous avons une conjonctivite virale un petit peu à la hausse. Donc, vous trouvez parfois dans certains membres de la famille, on a une personne, deux personnes, trois personnes gagnées. Et en ce moment-là, vous êtes allé à l'hôpital ou bien à un local health center pour gagner un soin. Et la première chose que nous apprenons, c'est bon, nous gardons la main propre, pas gratter les yeux, tout ça. Éviter un peu la foule, surtout, servir comme un sanitizer, tout ça, pour essayer et combattre l'infection.
0: Le docteur Videsh Toufani au micro de Nijma Narayana Reddy. Aux États-Unis, plus $1 milliard, c'est ce qu'a gagné le président Donald Trump l'année dernière grâce à la crypto-monnaie. Selon sa déclaration,

Déclaration financière pour 2025, un dépôt auprès des autorités fédérales obligatoires qui a été publié lundi. Il a perçu 635 millions de dollars de redevances liées à son jeton Trump et plus de 500 millions grâce à World Liberty Financial, une entreprise crypto soutenue par sa famille. Mais la Maison-Blanche rejette tout conflit d'intérêts selon plusieurs médias et assure que le président agit dans l'intérêt des Américains. 7h13, le journal des sports d'Ashley Citadin.

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1: Bonjour à tous, on démarre avec la Coupe du Monde 2026. Deux affiches étaient au programme hier et ce matin, tout ce matin, tandis qu'un autre sixième de finale est en cours. Alors, première surprise, la Norvège retrouve les huitièmes de finale pour la première fois depuis 1998. Les Scandinaves ont éliminé la Côte d'Ivoire 2-0 grâce à un but d'Erling Haaland à la 86e minute. Antonio Nusa avait ouvert le score avant l'égalisation d'Amad Diallo pour les éléphants ivoiriens. Les Norvégiens dévieront désormais le Brésil pour une place en quart de finale lundi prochain. Et les Bleus ont eux aussi assuré le spectacle pour le retour de Didier Deschamps sur le banc. L'équipe de France a dominé la Suède 3-0. Kylian Mbappé, auteur d'un doublé, et Bradley Barcola ont porté les tricolores vers une qualification convaincante. Brillant à la création, Michael Olise a délivré deux passes décisives et confirmé son excellent forme. Avec désormais 18 buts inscrits en Coupe du Monde, Kylian Mbappé se rapproche un peu plus de l'histoire. L'attaquant français n'est plus qu'à une seule réalisation de Lionel Messi, auteur de 19 buts en phase finale du Mondial. Et après la rencontre, Kylian Mbappé a salué la préparation de son équipe qui a permis aux Bleus de livrer une prestation convaincante face à la Suède. Les Bleus devront cependant encore élever leur niveau selon lui avant le 8e de finale face au Paraguay dimanche prochain. Et je vous le disais, une rencontre est en cours. Le Mexique affronte l'Équateur. Le score est de 2-0 à la 53e minute avec un but de Quiñones à la 22e minute et Raúl Jiménez à la 31e minute. Et sachez que le coup d'envoi a été retardé d'environ une heure en raison d'un violent orage qui s'est abattu sur Mexico City. Les conditions météorologiques ont contraint les organisateurs à repousser le début de la rencontre avant que le match ne puisse finalement démarrer. Et ce soir, trois rencontres à l'affiche. D'abord à 20h, le match à suivre en direct sur MBC Sport 11. L'Angleterre affrontera la République démocratique du Congo à Atlanta, aux États-Unis en 16e de finale de ce mondial. Vaincus en phase de groupe, les Free Lions, emmenés par Harry Kane et Jude Bellingham, partent favoris. Toutefois, leur niveau de jeu n'a pas toujours convaincu malgré une première place dans leur groupe avec 2 victoires et 1 match nul. En face, la République démocratique du Congo vit une aventure historique pour sa première qualification en phase à élimination directe. Les Léopards ont créé la surprise en terminant parmi les meilleurs troisièmes portés par Yohan Wissa, auteur d'un doublé décisif contre l'Ouzbékistan. Les Congolais espèrent poursuivre leur parcours. Match donc à ne pas rater donc ce soir à 20h, l'Angleterre contre la République démocratique du Congo. Et notre consultant Colin Bell estime que les Free Lions ont bénéficié d'un tirage favorable. Selon lui, la RDC manque encore d'expérience à ce niveau de la compétition, ce qui pourrait jouer en faveur de l'Angleterre. Nous écoutons Colin Bell.
2: Bon, c'est là, l'Angleterre, c'est un tirage favorable. C'est tout, nous déjà connaît qu'il n'y pas tape avec un grand équipe européenne. Mais quand même, il reste vigilant, surtout. Là, il a essayé de montrer pas mal de choses dans ce

0: pas de match précédent dans le match de poule. Mais là, comme on vous dit, il y a une phase d'élimination directe. Tout est possible. Mais bon, c'est l'Angleterre, elle n'est pas comme favori. Puis ce format actuel, bon, il est vrai, il fait un match nul la dernière fois. Mais là, il prend tout autre manche. Bon, il reste quand même qu'il a essayé de montrer qu'il y a une défense très, très costaud. Ce qu'il est capable, de penser comme ça encore pour contrecarrer l'attaque de l'Angleterre. Mais quand même, je pensais que l'Angleterre a bien fait la différence de match.
1: Et à minuit, place choc de la soirée, la Belgique défiera le Sénégal pour une place en huitième de finale. Les Diables Rouges, premiers de leur groupe après un début de tournoi mitigé, comptent bien évidemment sur Kevin De Bruyne, Leandro Trossard et Thibaut Courtois pour confirmer leur montée en puissance. En face, le Sénégal arrive en confiance après son impressionnant succès 5-0 face à l'Irak, un record pour la sélection africaine en Coupe du Monde. Emmenés par Sadio Mané et Ismaël Assar, les Lions de la Teranga tenteront de créer l'exploit malgré l'absence probable de leur gardien Edouard Mendy blessé. Un duel inédit qui promet du spectacle. Et pour notre consultant Colin Bell, l'expérience des Diables Rouges pourrait faire la différence dans ce duel. Selon lui, la Belgique possède un effectif habitué au grand rendez-vous, un atout qui pourrait peser face à un Sénégal ambitieux mais en quête d'un nouvel exploit. Nous écoutons Colin Bell.
0: Là, une autre équipe africaine en cours. Pour moi, le Sénégal, je pensais qu'il est capable de faire la différence vu que Belgique a une victoire laborieuse lors de cette dernière sortie. Bon, nous capable de dire que la Belgique est dans une bande de vieillissants comme Lukaku, Kevin De Bruyne, etc. Mais quand même, je pensais que la Belgique, c'est une équipe très redoutable, surtout en Europe. C'est une équipe imprévisible, que dans n'importe quel moment, elle est capable de comme elle l'a montré lors de cette dernière sortie. Mais quand même, je pensais le Sénégal qui est dans aussi beaucoup de joueurs de talent dans ce effectif, même des joueurs qui jouent en Europe. Je pensais que ce n'est pas un jeu assez équilibré qui nous va attendre aujourd'hui. Voilà, moi je trouvais qu'il est dans les 90 minutes, il y avait un match nul.
1: Et la troisième rencontre de ce mondial pour ce soir, les États-Unis affronteront la Bosnie-Herzégovine plutôt demain matin à 4h à San Francisco en 16e de finale de la Coupe du Monde 2026. Et organisateurs du tournoi, les Américains ont terminé premiers de leur groupe grâce à deux victoires contre le Paraguay et l'Australie malgré une défaite sans conséquence face à la Turquie. Sous la direction de Mauricio Pochettino, ils comptent sur Christian Pulisic et Folarin Balogun pour faire la différence en attaque. En face, la Bosnie-Herzégovine dispute la première phase à élimination directe de son histoire. Après s'être qualifié parmi les meilleurs troisièmes, les Dragons se sont relancés en battant le Qatar 3-1 lors de leur dernier match de groupe. Le vétéran Edin Dzeko, à 40 ans, sera l'un des principaux atouts offensifs de la sélection bosnienne. Les États-Unis partent favoris grâce à leur avantage du terrain et à leur puissance offensive, mais devront se méfier d'une équipe bosnienne capable de surprendre en contre-attaque. Les Américains restent d'ailleurs invaincus face à la Bosnie-Herzégovine avec 2 victoires et 1 match nul lors de leurs 3 précédentes confrontations. On termine avec du tennis à Wimbledon pour son grand retour sur le gazon londonien. Serena Williams a été éliminée dès son entrée en lice par l'Australienne Maya Joint en 3-7 disputés, 6-3, 6-7 et 6-3. À 44 ans et absente du circuit en simple depuis 2022, l'Américaine Serena Williams a livré une belle prestation sans parvenir à renverser la rencontre. Et malgré la défaite, elle a été longuement ovationnée par le public de Wimbledon, saluant une prestation courageuse et surtout une carrière déjà légendaire. Et la compétition continue avec le deuxième tour cet après-midi. Yannick Sinner, numéro 1 mondial, sera en action sur le centre court face au Portugais Nuno Borges. En soirée, gros choc attendu à 20h, Novak Djokovic défiera le grec Stefanos Tsitsipas. Et chez les dames, la numéro 1 mondiale Arina Sabalenka sera également sur le court face à l'américaine McCourtney Kessler. Voilà donc, c'est la fin de ce journal des sports. Merci de l'avoir suivi. Alors, petite mise à jour sur la rencontre Mexique-Équateur à la 60e minute de jeu. Le score est toujours de 2-0.

0: en faveur des Mexicains. Vous allez y retrouver dans quelques instants Patrice et Sophie pour la suite.
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0: Brad Jones et Happy Pills, chers amis, on jette un petit coup d'œil du côté du Mexique pour voir, on joue la 63e minute du match entre le Mexique et l'Équateur, toujours 2-0 pour le Mexique. Je vous rappelle que le match a débuté à 6h au lieu de 5h. Cause d'un gros orage qui a empêché le début de ce match. Les Mexicains sont impressionnants pour le moment. 2-0 pour le Mexique contre l'Équateur. Tout de suite, les communiqués.
1: Communiqué du Central Electricity Board qui avise les abonnés d'Albion. Donc, habitants Morcellement Raffray, Morcellement Bière-Giraz, Morcellement Bellevue, Avenue Ouragan, Avenue Victory, Avenue Saint-Gérand, Avenue Bounty, Avenue Albatros, Avenue Dahlia, Avenue Tulipe, Avenue Frangipane, Avenue Rose, Avenue Œillet et les environs, que la fourniture d'énergie sera interrompue entre 9h et 9h30. Et puis de 15h à 15h30, aujourd'hui mercredi le 1er juillet. Et puis les abonnés de Rosil, habitants dans les environs de NHDC Camp-le-Vieux, Avenue Madras, Saint-Odile, Morcellement Seaburn, en partie avenue Ratsitatane, avenue Sirius, en partie avenue La Concorde et les environs, que la fourniture d'énergie sera interrompue entre 9h et 11h aujourd'hui, mercredi le 1er juillet. Les abonnés de Rosil et puis habitants NHDC Camp-le-Vieux, avenue Madras, Saint-Odile, Morcellement.

0: En Seaburn, en partie de Ratsitatan, avenue Sirius et les environs, ils sont avisés que la fourniture d'énergie sera interrompue demain entre 9h et 17h30. Et puis, notre communiqué encore pour les abonnés de FLAC habitant le périmètre de Boulet Blanc, plaine de Gersigny, avenue François Mitterrand, FLAC District Court et FLAC Police Station. Et. Siroli Road, ils sont avisés que la fourniture d'énergie sera interrompue entre midi et 14h le jeudi, demain, 2 juillet, en raison des travaux qui seront effectués sur le réseau électrique. Ces fournitures qui seront rétablies sans préavis à l'achèvement des travaux. Le CEB s'excuse auprès de sa clientèle affectée par ces coupures.
1: Merci Sophie. À venir, les nouvelles du temps. On part du côté de la station de Vercoy.
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0: Le provisionniste, M. Vinit Cockpot, ce matin, bonjour.
4: Bonjour et bonjour à tous les auditeurs.
0: Oui, bonjour. Est-ce qu'on a des bonnes nouvelles? On est quand même le 1er juillet.
4: bien sûr, plutôt bonne nouvelle aujourd'hui. Alors, plutôt beau temps au cours de la journée aujourd'hui. Également durant la nuit, sauf durant la nuit, nous avons un ébanti, la pluie occasionnelle, le banoteur. De côté température, température maximale au cours de la journée. Il pourra entre 20 à 23 degrés Celsius le plateau central et demain une région côtière, il pourra dans les 25 à 28 degrés Celsius. Le soir, la température minimale le plateau central, il pourra entre 15 à 17 degrés Celsius et demain une région côtière, il pourra entre 19 à 22 degrés Celsius. De côté du vent pour souffler aujourd'hui depuis secteur sud à une vitesse en moyenne d'environ 20 km par heure. Et que la mer à Maurice, les mauvais des horizons avec Ban Laoul, qui peut sortir depuis secteur sud de l'eau de 3 mètres. De ce fait, Ban sortit en haute mer, et même dans Ban Lagon du sud et de l'est, les déconseillés. Passons pour prévision à Rodrigue. Également à Rodrigue, beau temps au cours de la journée aujourd'hui, sauf un des petits appels occasionnels durant la nuit, le banoteur. Des côtés température maximale à Rodrigue, il prend entre 24 à 27 degrés Celsius et la température minimale, il prend 18 à 20 degrés Celsius. Des côtés du vent peut souffler du secteur sud avec une vitesse en moyenne de 25 km par heure. Nous pouvons quand même ressentir un des bonnes pointes de l'eau de 50 km par heure dans l'endroit exposé. Et la mer à Rodrigue également, les mauvais des horizons avec Ban Laoul qui peut sortir depuis secteur sud de l'eau de 3 mètres. De ce fait, Ban sortit en haute mer et même notre tout Ban Lagon lui déconseillé. Terminons avec prévision pour Agalega. Agalega aussi, beau temps au cours de la journée aujourd'hui. Et qu'à soir, nous avons gagné un des bandes de la pluie occasionnelle. Avec une température maximale au cours de la journée environ 31 degrés Celsius et que le soir, la température minimale est pour environ 23 degrés Celsius. Du vent à Agalega pour souffler depuis sud-est avec une vitesse en moyenne de 25 km par heure. Et pour terminer, la mer au cours de la journée est praticable à Agalega, mais toutefois, nous prenons la houle durant la nuit et que la mer est pour venir graduellement forte durant la nuit. De ce fait, Ban sortit en mer est déconseillé à partir de cette nuit. Voilà, c'est tout comme prévision pour aujourd'hui. Merci beaucoup et à la prochaine.
0: Merci beaucoup, très bonne journée à vous.
1: Oui, on va parler économie avec Amlesh Bokori. Le titre aujourd'hui, c'est les mots de Johannesburg. On aura aussi notre blind test. Et puis, aujourd'hui, comme c'est mercredi, paroles et musique, Reza Dulimamod nous raconte l'histoire de la chanson de Serge Lama, D'aventure en aventure. Restez branchés, vous êtes sur RMA.
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5: Bonjour. Au cœur de l'Afrique du Sud, pays le plus industrialisé du continent, se trouve Johannesburg. La ville est considérée comme étant la capitale économique sud-africaine où se situe le Johannesburg Stock Exchange, la plus grande d'Afrique en termes de capitalisation, des principales banques, des fonds d'investissement gérant des dizaines de milliards de dollars. Johannesburg

son riche passé, ses centres culturels, ses gratte-ciels et ses parcours de golf sont sur papier une capitale à découvrir. Cependant, la métropole de quelques 5 millions d'habitants vit un calvaire au quotidien. Les routes sont en mauvais état, la fourniture d'eau est irrégulière. La municipalité

Aujourd'hui, Jean Lesbourg vit de tels moments difficiles par manque de vision, par une absence de gestion efficiente des finances et des largesses accordées pour des raisons politiques. Des mauvaises pratiques ayant abouti à un retard dans les investissements dépassant 200 milliards de rand ou 500 milliards de roupies.

0: Naika et One Track Mind. Tout de suite notre blind test. Il faut identifier un morceau, titre de la chanson ou nom de l'artiste du groupe aujourd'hui, pour repartir ce matin avec.
1: Avec un gift pack, alors de Force J Bio, Ultra Digest Acidité, shampoing, de World of Nature, voilà.
0: Ok, on y va, on écoute un extrait, vous me donnez le titre ou le nom de l'artiste. Attention, c'est parti.

0: ça c'est bon ça.
1: Nom de l'artiste, titre de la chanson Indice, ben vous l'avez tout le temps avec vous.
2: Avec fil ou sans fil, hein.
1: Ouais, net. Allez, tout de suite, parole et musique. Aujourd'hui, Reza Duli Mahmoud nous raconte l'histoire de la chanson de Serge Lama, D'aventure en aventure. On écoute Reza.

0: 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En 1968, Serge Lama sort son premier album intitulé D'aventure en aventure. L'album contient la chanson du même nom, qui est un des plus grands succès de la carrière du chanteur. Il s'agit là d'une chanson à fort caractère autobiographique. Serge Lama y évoque son incapacité à faire le deuil de son premier grand amour. Il enchaîne des relations sans lendemain, ce qui lui donne une image de séducteur. Mais toutes ses aventures ne semblent pas être en mesure de remplacer son premier amour. Celui-ci le hante toujours. D'aventure en aventure a été écrite en mémoire à Liliane Benelli, qui était la fiancée de Serge Lama. Celle-ci est décédée le 12 août 1965 dans un accident de voiture. Serge Lama, qui était également à bord du véhicule, a été gravement blessé mais a pu survivre de ses blessures. La chanson prend tout son sens lors du refrain. 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Musicalement, d'aventure en aventure est marqué par son instrumentation au piano, avec ses cordes qui viennent s'y superposer au niveau du refrain. On retrouve un contraste entre le ton plus mélancolique des couplets, avec des notes en gamme mineure qui correspondent aux nouvelles aventures du narrateur, et puis on a le refrain plus enjoué et lumineux. D'aventure en aventure, c'est aussi l'occasion pour nous de redécouvrir la voix expressive et le phrasé si singulier de Serge Lama.
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0: Serge Lama, magnifique, l'aventure en aventure, tout de suite l'horoscope du jour. Avec vous Sophie, on débute avec les béliers.
1: Oui, organisez vos priorités, la discipline d'aujourd'hui portera ses fruits.
0: Les taureaux.
1: Une bonne nouvelle pourrait raviver votre motivation, restez ouvert aux échanges.
0: Les gémeaux.
1: Relisez attentivement contrats et messages, la prudence vous sera bénéfique.
0: Les cancers.
1: Une conversation sincère renforcera un lien important.
0: Oui, les lions.
1: Votre créativité attire l'attention, c'est le moment de montrer vos talents.
0: Les vierges.
1: Concentrez-vous sur l'essentiel et avancez étape par étape.
0: Les balances.
1: Un accord, une décision familiale pourrait se concrétiser.
0: Les scorpions.
1: Votre intuition est votre meilleur guide aujourd'hui.
0: Les sagittaires.
1: Le travail d'équipe vous ouvrira de nouvelles perspectives.
0: Oui, les capricornes.
1: Votre persévérance sera remarquée, ne baissez pas les bras.
0: Les verseaux.
1: Une surprise agréable pourrait égayer votre journée.
0: Et les poissons.
1: Faites confiance à votre sensibilité pour prendre la bonne décision.
0: Toujours 2-0 pour le Mexique. Et on joue la 81e minute de ce match. L'Équateur qui passe à l'attaque, qui essaye éventuellement de marquer un but pour essayer de revenir dans ce match. Mais bloc bas des Mexicains pour le moment, qui font tout pour garder ce score. Aujourd'hui, c'est l'anniversaire de Debbie Harry, la chanteuse du groupe Blondie. Elle fête ses 81 ans aujourd'hui, chers amis. Waouh! Blondie avec Maria sur RM1 après la pub.
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Pourquoi sommes-nous de plus en plus fatigués, malgré les progrès technologiques ? D'abord parce que nos téléphones ont aboli les frontières entre travail et repos. Un email le dimanche soir, une notification pendant le repas. La disponibilité est devenue permanente. S'y ajoute une surcharge informationnelle. Notre cerveau n'a jamais été conçu pour absorber autant d'informations en continu. Chaque notification, chaque changement de tâche a un coût cognitif, même minime. Le sommeil en paie également le prix. L'exposition aux écrans en soirée perturbe la production de mélatonine, retarde l'endormissement et dégrade la qualité du sommeil profond. Un phénomène qui s'installe souvent sans que les personnes concernées en aient pleinement conscience. Vient ensuite la fatigue décisionnelle des dizaines de micro-choix chaque jour multipliés par les outils numériques. Résultat, les gains de productivité permis par la technologie n'ont pas toujours débouché sur une réduction du temps de travail, mais plutôt sur une intensification des exigences dans un temps plus court. Pour les spécialistes, la solution résiderait moins dans un rejet des outils numériques que dans la mise en place de garde-fous personnels et collectifs afin de préserver les temps de repos.

0: des positions et d'ouvrir une enquête sans délai, quel que soit le lieu où les faits se sont produits. Le délai accordé aux tribunaux pour convoquer la personne mise en cause sera aussi réduite de 14 à 7 jours. Les ordonnances de protection feront l'objet d'un suivi tous les 3 mois afin d'évaluer le comportement de l'auteur des violences.
1: L'officier responsable du poste, indépendamment du lieu où l'acte a été commis ou du lieu de résidence de la victime, est tenu d'enregistrer la déclaration de la victime et de faire enquêter sans délai sur les circonstances de l'infraction. Une victime peut désormais se rendre dans n'importe quel poste de police du pays. Avant ce présent texte de loi, des femmes étaient renvoyées parce qu'elles s'étaient présentées au mauvais poste de police. Cela prend fin. Le tribunal disposera dorénavant de 7 jours au lieu de 14 jours à compter de la date de la demande pour convoquer la personne mise en cause est statuée. Ce nouveau texte de loi à la section 8.4 va plus loin. Le tribunal, au moment d'émettre l'ordonnance, demandera un réexamen périodique tous les 3 mois pour évaluer le comportement de l'auteur des violences.
0: Autre changement significatif, ce ne sera plus à la victime de quitter le domicile et les enfants, mais à l'auteur présumé des violences. Le tribunal pourra ordonner son exclusion du foyer ou lui imposer de financer un logement alternatif pour la victime. Selon Ariane Navarre-Marie, le Domestic Abuse Bill prévoit également des mesures de réhabilitation pour les auteurs de violences. Le tribunal pourra ordonner un suivi psychologique. Et le non-respect de cette décision vaudra une amende pouvant aller jusqu'à 50 000 roupies.
1: La section 13.4 prévoit que la victime ne devrait pas avoir à déraciner ses enfants, quitter son foyer, abandonner son environnement en raison de la violence de son conjoint ou sa conjointe. Lorsque l'exclusion du domicile n'est pas possible, le tribunal peut ordonner à l'auteur des violences de pourvoir à un logement alternatif pour la victime. La charge incombe à celui qui a créé le danger et non à celle qui en a souffert. Un intervention order visant à la réhabilitation des auteurs, car un auteur de violence non réhabilité récidivera. Le tribunal peut ordonner une évaluation psychologique de l'auteur par un psychologue de mon ministère. Sur la base de ce rapport, le tribunal peut, avant de statuer sur l'ordonnance de protection, émettre une ordonnance d'intervention obligeant l'auteur à participer au programme.
0: Hier encore au Parlement, plusieurs autres ministres sont intervenus plus tôt dans la journée lors de la séance des questions parlementaires cette fois. Le ministre de l'Énergie et des Services Publics, Patrick Assiervaden, a révélé que la CWA doit plus de 3,4 milliards de roupies à l'État, dont 2,9 milliards en arriéré. Il a également indiqué que l'autorité hydrique a enregistré un déficit de 755 millions de roupies pour l'exercice financier clos le 30 juin l'année dernière. L'absence de révision tarifaire depuis plus de 14 ans ou encore la hausse du coût de l'électricité sont parmi les causes principales de cette situation selon lui.
2: La CWA m'informe qu'au 25 juin 2026, donc ce mois-ci, le montant total des paiements dus aux entrepreneurs, prestataires de services, fournisseurs, s'élevait à environ 697 millions de roupies. Sur ce montant, 470 millions de roupies sont dus à la Central Electricity Board au titre des factures d'électricité accumulées depuis plusieurs années.
0: Patrick Assiervaden a également rappelé que le coût de production d'un mètre cube d'eau s'élève aujourd'hui à 24 roupies, alors que la CWA ne perçoit en moyenne que 14 roupies par mètre cube vendu. Le ministre a confirmé qu'une révision des tarifs pour les secteurs utilisant cette ressource à des fins commerciales interviendra dans les prochains mois. Alors soyez rassurés, cette augmentation éventuelle ne concernera pas les abonnés domestiques.
2: Je souhaite également attirer l'attention de cette Assemblée sur le cas de certaines entreprises qui utilisent l'eau distribuée par la CWA à des fins commerciales. Dans certains cas, l'eau contenue dans une bouteille qui est vendue dans les supermarchés représente un coût d'à peine l'eau entre 3 sous et 5 sous. Nous savons tous combien une bouteille d'eau est vendue sur le marché. Il est donc légitime, je l'ai dit avec sérieux, il est donc légitime de s'interroger.

0: sur la contribution de ses usagers commerciaux à la pérennité du service public de l'eau et de veiller à une utilisation plus équitable de cette ressource nationale.
1: À Choc-Soubron, le ministre de la Sécurité sociale a lui indiqué en réponse à une question du député Ashley Ramdas que son ministère emploie actuellement 332 médecins, tous recrutés sous contrat d'un an renouvelable, des contrats qui ont d'ailleurs été renouvelés le mois dernier. Le ministre a précisé que ces médecins sont dûment inscrits conformément aux dispositions de la loi. Ils sont chargés d'effectuer des visites à domicile auprès des personnes âgées et de siéger au Medical Board afin de procéder à l'évaluation des personnes en situation de handicap. Ashrop Soubron a également souligné que certains de ses praticiens sont des médecins spécialistes qui siègent au Medical Tribunal. Ils évaluent les dossiers des demandeurs selon leur domaine de spécialisation.
2: In the medical board, these are medical practitioners. Some of them might be specialists, but it is a requirement under law for the medical tribunal that the doctors sitting on the medical tribunal, they are the respective specialists of the case being assessed.
1: L'importation des produits pétroliers a aussi fait l'objet d'une question du député de l'opposition, Chetan Baboulal, adressée à Michael Sikuen, le ministre du Commerce. Il a affirmé qu'un accord devrait être bouclé d'ici fin juillet. La State Trading Corporation négociant avec Indian Oil depuis le début de l'année. Une fois finalisé, ça devrait être un contrat de 5 ans renouvelable. Le ministre a reconnu que les discussions ont pris du retard en raison de la situation géopolitique mondiale et de la hausse des coûts du fret maritime ces derniers mois. Interrogé sur d'éventuelles négociations parallèles avec d'autres fournisseurs, Michael Sikuen a été catégorique. Il ne serait ni approprié ni éthique de négocier, selon lui, ailleurs une fois l'engagement pris envers l'Inde. Mais l'approvisionnement du pays reste assuré entre-temps, dit-il.
3: The proposed G2G arrangement provides Mauritius with several strategic, economic and energy security advantages, namely A. Enhanced energy security, B. Strengthening bilateral relations, C. 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
1: Vous écoutez Ramon, il est 8h10 et le directeur général de la FCC s'interroge sur la gestion et les résultats du football mauricien. Lors d'un forum consacré au rôle des conseils d'administration hier, Tetroudeh Oudaoudari a pris l'exemple du Cap-Vert, un pays avec une population beaucoup plus petite, mais qui a réussi à se qualifier, à défendre son drapeau sur la scène internationale. Il se demande comment Maurice, malgré les investissements importants dans le football, n'a toujours pas atteint son niveau de performance. Pour lui, les responsabilités au sein des institutions doivent être confiées à des personnes compétentes et qualifiées.
4: Rwanda, Cap-Vert, Botswana et Seychelles. Elle pose sa main des questions. Qui fait sa bande pays là, là où? Qui fait? Ils ont une raison. Parce que sa bande du monde qui est énorme, qui roule le pays, qui dort beau, qui dort partout, je tenais une responsabilité envers le pays. Je pose moi la question, comment se fait-il qu'il nous ait un gros investissement dans le sport et jamais nous avons qualifié pour la Coupe du Monde et Cap-Vert, la moitié size of our population, vous trouvez et la guerre, le quai pour ce pays. C'est un travail qu'il fait depuis bien longtemps. Nous avons l'autre type de personnes. Nous avons un commitment extraordinaire à all levels. Et il n'y a pas une personne qui est dans ce pays de la haute.
1: Tetroudeh Oudaoudari avec Adrien Valère. Le mondial de foot, les résultats de la nuit. La Norvège s'est imposée face à la Côte d'Ivoire, 2-1. L'attaquant de Manchester City, Erling Haaland, a inscrit le but de la qualification pour les Vikings. Leurs voisins suédois se sont inclinés face aux Français. 3-0. Kylian Mbappé a inscrit un doublé, devenant ainsi seul le deuxième meilleur buteur de l'histoire de la compétition avec 18 réalisations à une longueur de Lionel Messi. Le Mexique s'est lui aussi qualifié pour les 16e de finale il y a quelques instants face à l'Équateur. Score final 2-0. Ce soir à 20h heure mauricienne, l'Angleterre affrontera la République démocratique du Congo.

Mexico. À minuit, la Belgique jouera face au Sénégal, tandis que les États-Unis affronteront à 4h du matin la Bosnie-Herzégovine. 8h12, merci d'écouter Rama pour vous informer.

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3: Au micro, Pranav Bihari, notre invité ce matin, est le secrétaire général de l'Insurers Association of Mauritius. Bonjour, Bachir Rimkler.
4: Bonjour Pranav, bonjour à tous mes auditeurs.
3: Merci d'être avec nous, Zodi Gramatalo, qui appropriation bill fin adopté hier dans le Parlement, ce qui veut dire qui tout ban dépenses et recettes qu'il est à faire pour l'année financière 2026-2027 fin approuvé. 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
5: Pas vraiment, hein. Ben, une affaire qui nous faisait penser qu'aujourd'hui, la majorité de ban assurance médicale, qui ban dimoun et non, livine depuis cet employeur, comme un bénéfice. Aujourd'hui, si vous avez une police qui est non, au niveau de la FSC, qui est enregistré, qui est le régulateur, vous pouvez trouver à peu près 30 000 polices. Uh-huh. Mais quand vous avez le nombre de lives, de vies, de personnes couvertes sur une assurance médicale, nous pouvons causer là où 300 000, et quand vous avez le nombre de réclamations, qui nous recevons chaque année, nous payons 450 à 500 000. Donc, quand on regarde le volume d'immune, il est clair que la majorité, c'est un bénéficiaire de un group medical scheme qui est provided par notre employeur. Maintenant, il peut augmenter le coût pour un employeur, ça, il y a un fait, mais qui...
3: Qui dit en augmentation des coûts, est-ce que ça ne veut pas dire aussi que un immune pour... moins enclin à prendre l'assurance médicale, sachant qu'il n'y a pas d'assurance.
5: C'est un employeur qui peut bien guetter qu'ils ont fait, en espérer qu'ils ne savent pas pour un gros impact, parce qu'ils ont dit l'augmentation de prix était déjà un gros problème, même avant sa taxe.
3: Oui, le bruit vient à ça justement, mais oui, me laissez-vous continuer.
5: Oui, c'est-à-dire que si on guette bien, ils ont dit, quand on guette l'assurance médicale, on dit, franchement, moi, je suis le premier pour admettre qu'il est cher.
3: Qui fait, hein? Qui fait ça, le prix l'augmenter?
5: Exactement. Qui fait, elle est chère? Beaucoup de gens pensent que c'est prime l'assurance qui est chère. Mais l'assurance, dans le fait, il y a un financing mechanism. Si le coût de mon service provider est cher, ça veut dire aujourd'hui, nous tout connaissons quand nous payons à côté d'un médecin, qui prix nous paye une consultation, quand nous payons à une clinique pour un traitement, qui prix nous paye payer, etc. Mais quand on a un coût qui ça est énorme, il est clair que le marché même est cher. Aujourd'hui, quand nous avons le marché, nous avons des affaires, nous avons un services médicaux qui provided par le gouvernement, qui public, qui gratuit, qui 80% du monde peut-être peut aller vers ça, et où il y a 20% du monde et un peu plus qui peut aller vers le privé est très cher. Ou peut y avoir un juste milieu qui peut donner un service abordable à un middle income earners. Donc, et surprenant quand nous cause la santé gratuite à Maurice, nous pouvons être dans le budget, nous faire à peu près une provision de 16 milliards. Mais le coût qui va de Mauricien, incluant sa 16 millions, la dépenser dans la santé chaque année, il dépasse 35 milliards. Ça veut dire, aujourd'hui, petit à petit, on peut trouver plus beaucoup Mauricien, Dimon peut dépenser un paquet d'argent dans le service de la santé, en dehors sa service public-là, qui fait qu'indirectement, la santé n'est plus gratuite.
3: Donc, vous pouvez dire, est-ce qu'il peut dire qu'il bise à investir plus dans la santé publique?
5: Vous connaissez, mon papa peut dire, définitivement, l'investissement dans la santé publique est très important. Parce que si nous avons tout le budget qui nous vient, nous dépensons à peu près 6% de nos dépenses budgétaires dans la santé.
3: Oui.
5: Et si nous comparons ça avec nos GDP, il y a à peu près 2%. Et année en année, nous trouvons même pourcentage, nous ne pouvons pas augmenter. Au contraire, cette année-là, si vous faites calcul, là, il mine 5,8%. Il est extrêmement difficile parce qu'il est quand même, vous connaissez, nous avons un budget, nous restreint, nous tout connaît, déficit budgétaire qui était, un souci qui est énorme ou quoi. Un politicien, puis assez explique ça bien aux médias, etc. Mais de l'autre côté, tout le temps, vous faites une comparaison avec pension, vous me dites comme ça, qu'est-ce que ça? Nous pouvons causer réforme pension, tout le monde peut troubler important qui faire. Parce que pension ou gagne in cash. Ça veut dire, aujourd'hui, moi, tu gagnes 15 000 yens, moi, tu gagnes 12 000, si pas 3 000, etc. Mais tandis que ça service la santé, là, il peut dépenser, mais ou pas gagne in cash ou gagne in kind. Ça veut dire que vous avez un lien

0: TMN Service. Mais si pas qu'à augmenter sa soeur là, pour bonne raison, qui nous permet avancer, déficit budgétaire, budget restreint, etc., et qui nous désigne un dette publique trop fort, etc., mais qui peut arriver indirectement, service là, pour commencer à se détériorer. 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
1: Et comment nous arrivons à sa quality?
0: Mais pour capable faire ça, il y a une grosse réforme qu'ils ont fait. Ils ont fait une réforme qui encourage les service provider mais les services de santé à un prix correct, encourage. Vous connaissez, il y a une supply side qui a besoin de travail.
1: Mais est-ce que ça veut dire que la santé publique n'est plus gratuite si nous allons dans sa direction?
0: Ou pas pour qu'on a tous la santé publique gratuite. C'est qu'on peut faire même plus de choix à Mandibone. Mais c'est moi qui faudrait qu'il soit là raisonnable. Il ne faudrait pas que Mandibone lui trouve, soit il a besoin de dépenses extrêmement beaucoup dans une clinique ou il a besoin dans l'hôpital. Et à ce jour-là, nous guettons bien. On fait une visite à l'hôpital, moi à l'hôpital, moi à l'hôpital. On trouve l'hôpital débordé, hein, ben la salle remplie. L'autre fois, on trouve un monde pour admettre, docteur, puis on connaît pénalité. Tellement la salle remplie, etc. Ça veut dire la demande pour l'hôpital, même les désagros. L'autre côté, on guette service clinique. Privé, qui fait clinique privée, puis capable. Parce que ça a été coup là, hein, peut-être jeter dans un gros coup. Deuxième, c'est qu'il la demande aussi est forte. Hein. Parce que parfois, au téléphone clinique, vous trouvez qu'il la demande très, très forte. Donc, quelque part, il y a une supply side qui nous a besoin de travail, il y a une réforme qui a besoin de faire, besoin d'empêcher les abus, besoin d'amener la technologie, besoin d'encourager les gens qui rentrent dans la pratique, besoin d'amener un système, vous comprenez, le gouvernement est capable de donner un système que tout encourage les gens. Quand on a l'éducation, on a fait qu'il nous a comparé. L'éducation, on a l'école gratuite, on a l'école privée qui est extrêmement chère. Mais on a l'école privée qui est subventionnée d'une façon par le gouvernement, qui est très réglementée, qui quand même amène un bon service à un prix correct. Donc, vous savez que ça réforme là en entier. L'année dernière, dans le budget, tu annonces cette réforme. Qui, moi, me pensais que c'est super important. D'ailleurs, nous, tu fais ça en demande là. D'ailleurs, nous, je pourrais amener une institution régulatrice pour la santé, pour un service médical. Le gouvernement annonce un ombudsperson for medical services, il annonce un clinical audit, il annonce pas mal de choses qui éventuellement, pour moi, c'était l'enclenchement de la réforme. Cette année, mais malheureusement, je ne sais pas encore implémenter, peut-être lui en voie d'implémentation, mais pas encore faire lui, et déjà, ça l'année là, nous pas entendre non, ni là. Mais là, nous trouve un tax law médical. Vous voyez, cette taxe-là, pour moi, il est un petit peu contradictoire. Qui fait un petit peu contradictoire? Déjà, j'ai dit qu'on va le filer ou income tax return, MRE.
1: Oui.
0: Quand on peut aller en septembre.
1: Ou pour gagner relief.
0: Ou gagner relief, ou gagner tax relief si on prend une assurance médicale. Ça veut dire, qui fait nous donner un tax relief? Nous pas donner ça pour faire plaisir. Mais il y a un objectif derrière. Vous pensez, quand tu amènes sa policy-là, tu as un objectif derrière et tout le monde va travailler ensemble pour atteindre cet objectif-là. Maintenant qu'on donne main gauche, on peut donner un tax relief, main droite, on peut prendre taxe pour le même produit que la personne. Il n'y a pas trop fait sens. Peut-être qu'on va là, il cause General Insurance, parce que General Insurance, qu'on encompasse tellement beaucoup de choses, hein, c'est-à-dire l'auto, marine, la case, bâtiment, contracteur, liabilité, etc., médical et tout. Peut-être que pas. Peut-être pense dans ce petit détail. Donc, ça, c'était une affaire qui nous utilisait à attirer l'attention. Et deuxième, il faudrait nous continuer l'encouragement pour qu'il y ait des gens allent vers ce qu'ils nous appellent medical insurance, pour que demain, le medical insurance servit comme un mécanisme pour fun ce qu'ils nous appellent medical services in Mauritius. Pareil que ma pension, nous pécose beaucoup, le pension should be funded, à cause ça nous peut introduire un PPF, etc. Mais medical services aussi, il n'est pas capable de vivre 100% des moyens. Nous pouvons bien un service d'hôpital gratuit, oui, mais nous pouvons accepter qu'ils ont dit le service d'hôpital gratuit, il paye seulement 40-45% dans le dépense médicale de
1: ma mais Vachis Ramkelan, mettez-moi à la place de mon assureur. C'est un marché très lucratif à Maurice. Hein. Si vous pouvez plaider pour un service de santé public gratuit de qualité, est-ce que ça ne veut pas dire qu'il y a plus de monde pour tout le monde vers le service de santé public et il pourrait présenter un manque à gagner pour
0: balancer le système? Oui, nous partons si le service public de la santé est gratuit et qui demain, à travers un scheme medical insurance, contribue dans ce service-là.
1: Oui.
0: Et si, comment dire, l'équilibre, par exemple, déjà, l'idée,

0: 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Et qui sa bénéfice là, il a besoin d'atteindre à l'hôpital public pour qu'il demain le service augmente. Il n'y a pas un issue. Mm-hmm. Le issue que moi, je veux dire, nous avons un financing mécanisme. Nous avons qu'à fund le medical services et le medical services, il a besoin de sorte que la qualité existait partout. Nous avons besoin de qualité là, pas bon, etc. Mm-hmm. Mais la demande, comparée avec le supply, il peut payer extrêmement lourd au budget. How sustainable is that? C'est ça qui nous pose. Mm. La même question qu'il peut poser pour pension aujourd'hui, sustainability, etc. C'est les mêmes questions qui se posent. C'est juste qu'il ne va pas trouver.
1: Et est-ce que sa taxe de 5% là, est-ce qu'il se passe l'intégralité à ban client ou bien vous êtes capable d'absorber une partie avec le ban mos?
0: Connais, vous inquiétez la réalité aujourd'hui. Hein? D'ailleurs, dans le principle of accounting, une taxe c'est une taxe. Mm-hmm. Ça veut dire une taxe? Une taxe veut dire comme un charge ou X moins zout. Sa taxe là, mon transfert à l'IMRI. Donc, déjà, ban assureur, nous, déjà, d'un marché très compétitif. Le medical insurance, qui beaucoup dit, mon dialogue gratuit, est très cher, mais pas nécessairement livery, comme je dirais, un business qui est extrêmement lucratif.
1: 20 milliards de roupies en prime.
0: 20 milliards, c'est pour le général en entier. Oui. Hein. Quand nous payons l'assurance médicale, nous payons à peu près 4 milliards. Mm-hmm. Des aligros. Mais c'est une affaire qui beaucoup de gens n'ont pas réalisé, c'est que quand nous causons l'assurance médicale, la majorité vient par mon employeur. Et la majorité de mon employeur passe par mon broker. Mm-hmm. Mon broker, déjà, 10-15% inhalé dans vos primes. Maintenant, quand on peut gagner un cost of claim, ça veut dire nos claims ratio, il peut avoisiner de près de 70%, ça veut dire si vous dites à moi, à nous dire un very good claims ratio, 65%, reste 35%. Ou passe 15%, broker là, non, reste 20%. Donc 20%, ou bien couvrir tout coût. Ça veut dire,
1: oui.
0: Ou client onboarding, policy servicing, claims management, tout. Plus ça dit, qui met sur l'argent là, les roden return on investment. Aujourd'hui, on a dit mon FSI, FSI d'ailleurs donne sa bonne information au ministère. Le claims ratio et que le management cost et tout le coût, il est trop fort. Ce qu'on appelle le combined ratio, il est trop fort déjà. Maintenant, médical, contrairement aux autres, on a un gros volume de réclamations. Connais l'assurance loto, nous gagnons 70 000 claims.
1: Par an.
0: Là, et vous connaissez, on a à peu près 12 compagnies d'assurance, tous les 12 font loto plein, plein. Mmh. Et dans notre portefeuille, loto 95%.
1: Médical, on dit 450 000, c'est ça?
0: 450 000 à 500 000 réclamations. Ouais. Vous connaissez, sa réclamation-là, elle passe par, souvent des fois, un service provider, ce qu'on appelle un claims administrator, un third-party administrator. Nous, on a des gros third-party administrators, Maurice. Uh-huh. Ou si une compagnie d'assurance met ça, elle vous met ça. Vous connaissez, quand vous prenez un expert l'auto, par exemple, il n'est pas aussi qualifié qu'un médecin. Souvent des fois, l'assurance médicale, il y a une portée long terme. Ouais. Ou on a man existing conditions pour guetter, ou on a beaucoup les autres facteurs pour guetter, ou on a un médecin qui est attaché avec ce service-là. Le coût de réclamation est très, très fort. Le volume de réclamation est très, très fort. Et ce n'est pas une business. Bon, nous faisons aller parce que, vous connaissez, nous ne pouvons pas donner un pays comme l'île Maurice, où on a une industrie d'assurance qui nous considère, nous, assez macho, quand nous comparons nous, nos continents africains, nous ne pouvons pas offrir medical insurance. Mais quand on get medical insurance de l'autre côté, ben, il n'est pas vraiment lucratif, comme on peut dire.
1: Bon, il n'est pas non plus, parce que, bon, quand même, je te fais, je te profite, il n'est pas ça, je passe à misérable là non plus, n'est-ce pas?
0: Vous connaissez, la majorité des profits qu'il nous fait, une des raisons qu'il nous fait ça profit là, c'est qu'il nous passe un bon parti au réassureur. Mm-hmm. Quand nous passe un parti au réassureur, c'est-à-dire nous transfère ce risque-là, et par la suite, éventuellement, sa réclamation là pas pèse sa quantité lourde ou non là il pèse l'oban là comme on dit où l'assurance beaucoup d'gens pas réalisé il y a une general insurance ça que l'année où elle renouvelle aux polices. Mm-hmm. D'accord, c'est à dire si ça l'année là il pas bien fait l'année prochaine il pourra rester sur prime. Donc l'assureur de par la loi de par ban rules il besoin always maintain ce qu'on appelle un solvency capital. Ça veut dire solvency capital là il calcule under stress test si arrive un worst case scenario qui a des capital donc le capital il existe. Qui, ben, l'ennemité. À ce l'autre côté, quand ça va, quand on prend prime, vous connaissez, nous dans un reverse circle, nous. Vous connaissez, normalement, quand on va payer un produit, quand on va aller à l'hôpital, on gagne un service là, on paye pour service là. Nous prenons prime en avance, après qu'ils nous payent réclamation. Oui.

0: dat is arrivé een cirkel. Hè? Les cas va arriver qui souvent des fois quand nous payons un portefeuille, nous tout claims ratio là ou bien portefeuille là sous performance il là au 100%. Mais là qui arrivé, ben prime réajustée. Donc éventuellement le consommateur arrivait à payer l'assureur parce qu'il y a un cycle process, il recouvre ça là on là y aller. Mais qui les fait les données? Prime peut continuer à augmenter. C'est ça qui nous peut bien faire attention. Et nous pas pour faire non rien, ben assureur pas pour faire non rien. Parce que c'est un financing mechanism, c'est dans un business, ce qu'ils ont pu faire, c'est pour tout le temps, un jour, qui, quand je peux collecter primes, je suis incapable de payer les claims, je suis incapable de payer les management costs, et quelque part, je t'explique un retour. Si pas de faire l'issue à l'année là, mais comment ça que là? Et connaît, et là, maintenant, il y a tout, ben, policy, pas terminé en même temps. Donc, au cours de l'année. Donc, à mesure qu'il se cycle là, ça que là reste tourné, là où là tourné, puis vous réajustez, vous allez, à cause de ça même qui, sur l'effet, c'est l'augmentation de primes qui dit mon PPI.
1: Dernière question, Vachish Ramkilawan, très rapidement. Sa taxe 5% là, il représente quand même 1 milliard roupies. L'auto, ben l'assurance, donne-moi aussi 20 milliards roupies. Les supposés financent en partie les efforts budgétaires qui le gouvernement peut faire pour diminuer la dette publique. Si je gagne exemption pour l'assurance médicale, comment on peut demander, quelle solution proposer pour qu'il secteur l'assurance capable de contribuer plus dans la diminution du secteur public?
0: Vous connaissez l'assurance. C'est un mécanisme. Vous connaissez, après la taxe, il existe des systèmes dans Maurice qui font pooling of money. Hein? Dans la taxe, c'est-à-dire que le gouvernement pool money et les redistribuer d'après les besoins.
1: Oui.
0: Deuxième système de pooling, c'est l'assurance. L'assurance, elle a un rôle à jouer. C'est ça qui nous faire attention. L'assurance, il est là pour protéger les gens. C'est-à-dire, il est là pour soulager les gens dans un problème. Il est là pour protéger. Il ne faudrait pas nous mesurer l'assurance en termes comme les taxes peut payer, ou bien combien on peut amener dans le GDP, etc. C'est qu'on besoin de réaliser combien on peut protéger. Prenez-moi de nous un exemple. Quand c'est dans le COVID, beaucoup de gens ne pas réaliser. Tout le monde tape l'estomac, dit oui, il a distribué manger partout, il fait ceci, il fait cela. 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Accepter ma flexibilité, pas appliquer dépréciation comme un bien, soulager ma maurice. Ou bien guetter qui ban secteur peut contribuer dans l'économie. Ils ont dit combien de secteurs économiques nous avons, financial services, tourisme, manufacturing. Mais sans une bonne protection, est-ce qu'ils ban là pour opérer pour contribuer dans l'économie? Non. 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L'assurance, c'est une protection pour donner à ban des gens qui peut développer l'économie. Pour que si demain il y a un problème, l'assureur ait non capital nécessaire, il y ait non le moyen nécessaire pour soulager ce problème-là, pour laisser l'économie rouler. Mais il y a même des affaires sociales pour le pays. Nous devons faire très attention. 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Nous avons le taxi. 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
1: 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Merci au fin de vidéo micro de RMA ce matin Vachish Ramkilawan, donc qui peut dire qu'il faut des pas taxer ben l'assurance. Voilà.
2: Bah, je sens que là, une troisième morceau pour terminer l'interview, c'est le morceau de Billy Gunn. Qui est ce problème qui fait ce choix, Vachish?
0: Mais écoute, tu connais moi, je suis qui m'a créé une voie dans le social. Mm-hmm. Et aujourd'hui, je suis une voie dans le continent africain, je vis en Inde. Et je suis tout le monde pareil et je milite comme on joue le secteur de l'assurance, c'est parce que c'est un secteur au service des autres. Je suis tout le temps pour le service before self. Mm-hmm. Et je ne suis pas content du tout, comme on dit, on est dans un préjugé, je fais des affaires qui ne sont pas bien, etc. Moi, j'adore mon pays, tous les coins de l'île Maurice, joli. Je dis, moi, j'adore l'Afrique, je trouve une chambre dans l'Afrique partout. Je suis allé au Board African Insurance Organization, je suis allé au OSI, nous faisons des affaires.

0: Mais tout ça va en charme, là, nous trouvons dans tous les coins de l'île Maurice, et qui fait nous besoin d'avoir de préjugés, qui nous problème avec certaines choses. Moi, moi, ouais. Moi de Maurice, c'est un peu entier, c'est tout.
1: Malheureusement, Côte d'Ivoire n'y a pas hier.
0: Ça va.
1: Mais bon, mais, encore une à Sénégal, encore une à Maroc, encore une à Cap Vert.
0: Nous sommes quand même fiers qu'il y a beaucoup de équipes africaines qui font quand même rock dans le monde. Vous
1: pensez qu'il y a Maroc pour faire un joli parcours?
0: Oui, moi, je supporte la France. Je suis bien content de Maroc aussi.
1: Vous pouvez
0: penser, moi, j'espère gagner une demi-finale Maroc-France.
1: Et Maroc n'est pas la France.
0: Pas grave. Connais surtout qui me paye à visite Maroc l'année prochaine.
1: Oui, vous pouvez aller, mais pour la fête là-bas.
0: Très, très, très bien, oui.
1: En tout cas, merci beaucoup de me passer.
0: Merci beaucoup.

0: Yann, qui se problème aujourd'hui dans Regard sur l'histoire. Reza Duli Mahmoud nous raconte l'histoire de François-Pierre Pellerin. On l'écoute.
1: Chers auditeurs, bonjour. Je vous emmène aujourd'hui en Île-de-France, plus exactement vers la fin du 18e et le début du 19e siècle. La personnalité qui nous intéresse est marin, originaire de la ville portuaire de Saint-Malo. Je vous parle ce matin de François-Pierre Pellerin. Il naît à Saint-Malo le 14 avril 1784. Il embarque sur la Piémontaise, une frégate de 40 canons de la marine impériale française. Le vaisseau, sous le commandement de Jacques Éperon Desjardins, quitte Saint-Malo le 16 décembre 1805 à destination de l'île de France. La frégate atteint sa destination le 22 mars 1806. Le navire est utilisé par le général Decamp pour renforcer la défense de l'île. Lors des courses et des offensives que mène la Piémontaise dans l'océan Indien, le marin Pellerin se distingue par sa bravoure et reçoit les éloges de ses chefs. Le 8 mars 1808, après une violente bataille navale au large de Ceylan, la frégate est capturée par les Britanniques. Pellerin est conduit en captivité à Bombay. Après quelques mois, il parvient à s'échapper avec quatre de ses compagnons. Les fuyards réalisent un grand coup d'audace en s'emparant

0: d'un navire marchand britannique et mettre le cap sur l'île de France. Mais la malchance poursuit Pellerin. En vue de l'île, lui et ses compagnons sont interceptés par la frégate britannique, la Néréide. Ils sont de nouveau faits prisonniers. Quelques jours après, pendant que le navire britannique s'approche de la côte de l'île, l'intrépide Pellerin arrive à s'échapper et essaie de gagner la terre à la nage. Le lendemain, deux pêcheurs le trouvent inanimé sur l'île Marianne, à l'entrée de la baie du Grand Port. Le rescapé est conduit à la pointe de Flaque où un habitant de la localité, M. Fropier, lui donne l'hospitalité. À son rétablissement, il se rend à Port-Louis où le général Decamps le nomme second maître charpentier dans les ateliers du port. En février 1810, il embarque comme second maître sur la frégate la Minerve. Ce même vaisseau forme partie de la division Dupéret qui appareille de Port-Louis le 24 mars 1810 pour une croisière. Au cours de la traversée, le navire se trouve en confrontation directe avec trois vaisseaux anglais au large du Mozambique. Le 3 juillet, François Pellerin est tué lors de ce combat naval. Il n'a que 26 ans lorsqu'il décède.
1: Du Central Electricity Board qui avise les abonnés d'Albion habitant dans les environs de Morcellement-Raffray, Morcellement-Bière-Giraz, Morcellement-Bellevue, avenue Ouragan, avenue Victory, avenue de Saint-Gérand, avenue Bone Bounty, avenue Albatros, avenue Dahlia, avenue Tulipe, avenue Frangipane, avenue Rose, avenue Heuillet et les environs. Ils sont avisés que la fourniture d'énergie sera interrompue entre 9h et 9h30 et de 15h à 15h30 demain mercredi le 1er juillet. Et puis les abonnés de Rosil habitant les environs de NHDC Camp-le-Vieux, avenue Madras, Saint-Odile, Morcellement-Seaburn, en partie avenue Ratsitatane, avenue Sirius, en partie avenue La Concorde et les environs, que la fourniture d'énergie sera interrompue entre 9h et 11h. Alors aujourd'hui, mercredi le 1er juillet, toujours en raison des travaux effectués sur le réseau, ces fournitures qui sont rétablies sans préavis à l'achèvement des travaux, le CEB s'excuse auprès de sa clientèle affectée par cette coupure.
2: Merci Sophie. À venir, Fanzone, juste après la nouveauté signée Keith Urban et John Mayer, le titre Guitar Man, écoutez, découvrez.

0: Keith Urban et John Mayer, chers amis, avec une nouveauté. Le titre, c'est Guitar Man. On parle de la Coupe du Monde en fan zone.
1: Fan zone avec Patrice.
2: Oui. Coupe du monde 82, n'est-ce pas?
0: Oui.
2: Alors, on continue la petite histoire. N'est-ce pas? La Coupe du Monde revient en Europe en 1982.
0: Oui, après avoir fait un tour en Argentine en 78. Mm-hmm. Eh bien, la Coupe du Monde revient en 82, c'est en Espagne. Elle se tient du 13 juin au 11 juillet 1982. Le Mondial 82 est le premier à réunir 24 nations. Et le dernier a comporté deux phases de poule pour la première fois également. Dans l'histoire de la Coupe du Monde, les cinq continents sont représentés en phase finale, soit les six confédérations. De plus, c'est aussi la première fois où deux équipes sont départagées au tir au but, l'Allemagne et la France en demi-finale. Cette rencontre disputée à Séville le 8 juillet 1982, est restée dans les annales de la Coupe du Monde. C'est un match à rebondissement qui, durant la prolongation, voit la France prendre l'avantage 3 buts à 1 par Marius Trésor et Alain Giresse. Et puis l'Allemagne recollée au score grâce à Rummenigge et Klaus Fischer. Finalement, les Allemands se qualifient pour la finale en remportant la séance de tir au but. À noter aussi qu'à la 57e minute de ce match, le gardien allemand Harald Schumacher sort au devant de Patrick Battiston, le français, vient le heurter de plein fouet, le blessant gravement. Pourtant, bien placé, le corps arbitral, au lieu de sanctionner Schumacher d'un carton rouge et de siffler un pénalty pour la France, l'arbitre siffle la remise en jeu pour l'Allemagne, tranquillement. Cette décision est irrégulièrement citée comme l'une des pires décisions arbitrales jamais prises. Et sur cette action, Patrick Battiston perd trois dents. Les dents, ça peut tomber. Mmh. Imaginez la violence de ce choc. Et puis, autre match marquant dans cette Coupe du Monde, c'est la finale du groupe C entre l'Italie et le Brésil, alors que le Brésil a une superbe équipe avec Zico, Socrates, Junior, Falcao. Les Brésiliens se font surprendre par une équipe italienne efficace et solide en défense, comme à son habitude. Et aussi le triplé de Paolo Rossi, victoire 3 buts à 2 de l'Italie, qui file en demi pour battre la Pologne et rejoindre les Allemands en finale.
2: Et oui. Finalement ?
0: Ben finalement, ouais.
2: Qui c'est qui remporte ?
0: Ben, à la fin de l'histoire, c'est l'Italie. On dit toujours c'est les Allemands qui gagnent, mais non, c'est l'Italie qui bat l'Allemagne par 3 buts à 1. C'est la première victoire italienne en Coupe du Monde depuis 44 ans, avec des buts de Rossi, de Tardelli et d'Altobelli contre un but de Paul Breitner, et l'Italie qui remporte la Coupe du Monde de 1982 qui s'est jouée en Espagne.
2: Donc si on a bien compris là, juste avant, hein, pour un petit récap, ouais, c'est le Français qui a perdu ses dents.
0: Exactement, après un choc contre Harald Schumacher. Ouais. Et, jusqu'à lui, on ne comprend pas que la décision...
2: Qui est le gardien allemand.
0: Ouais. Jusqu'à lui, on ne comprend pas pourquoi l'arbitre ne l'a pas donné un carton rouge.
2: Ouais.
0: C'était évident, le joueur qui sort sans connaissance.

0: Mais, voilà.
1: Ouais, mais selon vous, vous pensez que le Français en question avait une dent contre lui après ou...
0: La blague des Sophie,
1: C'était la question.
0: Les matchs joués hier, chers amis, on a vu la victoire de l'équipe de France. 3-0, tranquillement. Et puis, la défaite de la Côte d'Ivoire contre la Norvège avec un but d'Erling Haaland. Et aussi la victoire du Mexique, 2-0 ce matin. Ce soir, 20h, Angleterre, République démocratique du Congo. Minuit, Belgique, Sénégal, 4h du matin. États-Unis d'Amérique, Bosnie et Herzégovine. Bon match, messieurs, dames, et bon courage. On va voir ce qu'il y a à la télé ce soir.
1: Et ben ce soir sur la MBC 1 à 20h20, ok, donc New Amsterdam, ça continue. Alors, on est à la saison 4, épisode 20. Sur la MBC 1 à 21h05, alors c'est la série La Brea, saison 1, épisode 8. Sur la MBC 5, télénovela en français, Un amour sauvage. Ça continue. Et puis sur la MBC 5 à 20h50, télénovela en français, Valentina, My Special Love. Sur la MBC 5 à 21h40, Resident Evil, ça c'est un film en français. Et puis aujourd'hui, comme on est le 1er juillet, sur la MBC 11, alors à 19h, le live mondial 2026 en route vers New York. Et puis à 20h, vous avez parlé du match de l'Angleterre contre le Congo. Et à 22h, Local Prod, donc Race Again. Et puis c'est tout pour aujourd'hui.
0: 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Et puis à partir de 11h, dans Interface Société, Méline Balou reçoit Sonia Messin et Arnaud Kalicharam, comédien de la pièce Lycien, bientôt au Codan Arts Center. Au programme, leur parcours, les exigences de ce rôle et aussi et une œuvre profondément sociétale qui questionne l'amour, le pardon et les liens familiaux face à l'épreuve. Notre anniversaire du jour.
1: On doit avoir Gilbert ce matin en ligne. Bonjour.
0: Gilbert, bonjour.
2: Bonjour. Bonjour.
1: Ça va Gilbert de Capip.
2: Salut.
0: Ah, mais c'est bien ça. Tu ferais ici à Capip. Tu ferais ici à Capip là, Guimédia.
2: Maman, papa, qu'il dit tout.
0: Il rentre dans les yeux, il saute dans la peau.
2: Ouais.
1: comment a-t-il sauté? Il a une dépasse sa drap là, comme ça, maman. On va pas causer.
0: Qu'est-ce que
1: c'est? Extraordinaire.
0: On est bien senti.
1: En goudi.
2: Voilà, aujourd'hui, on a le soleil aujourd'hui. J'espère que ça va durer, mais c'est quelques jours-là, il a plu.
0: Oui, il a fait froid.
1: Il fait beau, vous savez pourquoi? Parce que c'est un jour spécial.
0: C'est votre anniversaire aujourd'hui. Happy birthday to you.
1: Happy birthday to you.
0: Happy birthday to you,
1: Gilbert du cœur pipe.
0: Happy birthday to you. What's the plan aujourd'hui, là, Gilbert?
2: On fait pas grand chose, non, plein du compteur, etc. C'est des voies à la maison.
0: Ok.
2: La femme roule, ça passe.
0: Un petit dîner, tranquille.
2: Sinon, ça va.
1: Ok. Voilà. Bah, écoutez, nous, on a le plaisir ce matin de vous offrir un gâteau d'anniversaire offert par Carrefour. Et une bouteille de Pure Heaven qui est une boisson pétillante. C'est pour prendre la santé en famille. Amusez-vous bien, Gilbert.
2: Ah ben, c'est bien, ça, je peux faire un coucou.
1: Bien sûr, allez-y. Gilbert.
2: Bon, écoutez, ça, je voudrais profiter de l'occasion pour faire un coucou à toutes mes belles-sœurs, qui va bien d'ailleurs, mes sœurs, et ainsi à tous mes beaux-frères.
0: D'accord.
2: Un coucou spécial pour ma belle-sœur, Christina, qui avait un énorme plaisir de passer toute la famille à l'antenne. Je voulais l'arriver.
0: Super. Merci, Gilbert.
2: Merci beaucoup.
1: Merci.
0: Plaisir.
2: Bonne continuation.
0: Merci. Et amusez-vous bien.
1: Exact. Merci.
0: L'équipe du matin.
1: Merci à Avinash, notre réalisateur télé ce matin. Harvey Nobilock à la production. À la technique, c'était Apalna et Yaj. Merci. Et puis le sport avec Ashley Sitana, le journal et l'interview de la matinale avec Pranav Biari. Les rubriques Mailing Balou, Reza Duli Mahmoud, Kamlesh Bakori et Shailin Irban. Demandez jeudi. Merci Patrice aussi.

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Face à la publication d'une vidéo qui a un caractère offensant ou soit sexuel, mais aussi un risque lié à la prostitution, la police et la commission protection la famille puis lance une campagne de sensibilisation à partir d'aujourd'hui pour une rubrique quotidien, le radio, une campagne qui également prévoit les réseaux sociaux. L'objectif, c'est appeler chacun pour prendre ses responsabilités face à un phénomène qui est capable de détruire la vie. Ban travaux revêtement, Zotin prévoit le plusieurs la route dans l'île, notamment dans une douzaine de localités. Contrat est alloué à Transinvest Construction Limited pour somme environ 45 millions de roupies. 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L'adjoint chef commissaire et commissaire infrastructure publique, Johnson aussi, peut annoncer également construction d'un nouveau tronçon de route Saranella. ATMC, Rolex Trading and Marketing Company Limited, peut poursuivre sa démarche pour venir plus près avec les producteurs et les consommateurs. Pour sa deuxième édition, la foire Van Secure Produire, qui a commencé hier dans Maréchal. Vente des produits agricoles, de la viande, des légumes ou soit de la semence. L'objectif, c'est valoriser la production locale et faciliter l'accès à la public dans les différentes régions. Actualité nationale de cadre de la mesure fort budget 2026-2027 qui vise pour encourager la transition énergétique. 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

0: Quelle est la situation actuellement? Pourquoi ces élections sont aussi importantes, Coralie?
1: Oui, moi, à ANC la première, je m'occupe de différents médias. On tourne en fait, hein, on est vraiment polyvalent. Ces derniers temps, j'ai animé une émission le matin qui consiste à faire parler les auditeurs. Ça s'appelle C'est vous qui faites l'actu. Donc, on change tous les jours de thème d'actualité. Parfois, j'ai un invité, parfois non. Et les auditeurs appellent pour échanger avec nous, poser des questions, débattre, témoigner. Voilà. Donc là, on a suspendu l'émission le temps des élections parce que c'est un petit peu compliqué. Mais sinon, voilà, je fais ça. Des fois, je fais les matinales radio avec une collègue. On est un binôme tous les matins. On commence à 3 h du matin pour préparer nos journaux. Et à partir de 5 h, on est à l'antenne avec des présences toutes les demi-heures. Voilà. Puis là, ces derniers temps, j'étais surtout sur le site internet où l'idée, c'était de faire des décryptages bien précis pour expliquer telle ou telle thématique par rapport aux élections provinciales.
0: Vous pouvez nous faire un petit flashback, une rétrospective? Qu'est-ce qui a causé ces émeutes dont vous parlez il y a 2 ans? La situation politique, économique et sociale de la Nouvelle-Calédonie actuellement?
1: La Nouvelle-Calédonie, ça a toujours été un pays, en tout cas depuis 40 ans, c'est un pays qui est secoué par l'actualité politique. Il y a 40 ans, il y a eu des événements hein, qui ont causé presque une centaine de morts en Nouvelle-Calédonie. Et puis après, il y a eu une série d'accords qui ont permis une paix relative, on va dire, oui, quand même, d'une sorte de stabilité. Mais à partir de 2018, il y a eu une série de référendums qui étaient prévus hein, par les accords, l'accord de Nouméa, très exactement. Même si ces référendums étaient prévus, on a senti quand même des tensions renaître dans l'archipel, puisque ça a refait surgir les pro-France et ceux qui voulaient l'indépendance. Voilà. Et donc, ces référendums ont abouti 3 fois à un non à l'indépendance, même si c'est plus nuancé que ça, puisque le troisième référendum a été boycotté par les indépendantistes parce qu'ils ne voulaient pas de la date qui a été proposée. C'était trop tôt, c'était pendant le Covid, donc plein de gens ne pouvaient pas aller voter. Et à la suite de ça, la France, les indépendantistes et les non-indépendantistes ont tenté de trouver un nouveau statut, un nouvel accord à la Nouvelle-Calédonie. Ça n'a pas abouti. Et ça a mené aux émeutes de mai 2024, car il y a eu une volonté de l'État et des non-indépendantistes d'ouvrir le corps électoral pour ces fameuses élections provinciales ce week-end. Ouvrir le corps électoral, ça veut dire quoi? Ça veut dire permettre à des gens qui sont arrivés après 1998, c'est-à-dire après l'accord de Nouméa, de voter. Des gens comme moi, puisque moi je suis arrivée en 2005. Certains sont pour, d'autres non. Les indépendantistes ne sont pas pour l'ouverture de ce corps électoral avant un nouvel accord. C'est un peu complexe, mais la Nouvelle-Calédonie est faite de tous ces accords et de ces discussions institutionnelles. Et ça aboutit aux émeutes de 2024 qui ont fait quand même au moins 14 morts, 2 milliards d'euros de dégâts et plus de 700 entreprises qui ont soit brûlé, soit été détruite, soit dévastée.
0: Au contexte des plus instables et des plus critiques, juste avant ces élections, quel est comment on dirait en anglais, le mood, comment est-ce que la population, les différentes générations vivent ce scrutin qui s'est déroulé ce week-end?
1: Là, on sent que le contexte est quand même tendu. Peut-être pas autant que pendant les référendums et moins bien évidemment que pendant les émeutes. Hein. D'autant que la France a envoyé de nombreuses forces de l'ordre pour assurer le maintien de la sécurité. Néanmoins, on sent que c'est tendu car en fait, ces enjeux sont importants. Hein. Les enjeux des élections provinciales sont très importants car les élus qui vont être désignés pendant ces élections provinciales vont ensuite constituer le Congrès, qui est une forme d'assemblée territoriale, hein, qui va désigner ensuite le gouvernement de la Calédonie, qui va donner le cap des 5 prochaines années. Donc c'est très important. Aujourd'hui, il y a beaucoup de gens qui sont au chômage, à peu près 16% en province sud, qui est notre principale province la plus habitée. 12 000 emplois qui ont disparu sur une population de 260 000 habitants, c'est beaucoup. On sent se confronter plusieurs visions. D'un côté, du côté non indépendantiste, une vision assez libérale des choses, on va dire, si on peut calquer, même si c'est un peu compliqué en Calédonie, on va dire plutôt de droite. Et des indépendantistes qui, eux, veulent une autre vision plus sociale des choses. Et puis, il y a une forme de bloc central aussi entre deux, qui veut pas trop se prononcer pour le oui ou pour le non à l'indépendance et qui veut une vision aussi plus sociale des choses.
0: D'accord. Vous savez, nous avons eu un échange la semaine dernière.

0: Avec Michael Lauré, que vous connaissez de La Réunion, qui expliquait les difficultés rencontrées par les Réunionnais, le logement, la vie chère, la hausse des prix de carburant, le chômage et tout. Alors, la Nouvelle-Calédonie, socialement, qu'en est-il?
1: Ben c'est compliqué. La Nouvelle-Calédonie, il y a d'énormes disparités en fait entre la population. On a une province sud qui est quand même très riche parce qu'elle concentre les trois quarts de la population et la majeure partie de l'emploi, malgré une volonté à la suite des accords de 88 et 98 de diversifier l'économie, de rééquilibrer surtout l'économie entre les différentes provinces, le pouvoir d'achat, l'emploi, de fixer les populations en brousse et dans les îles. Mais force est de constater que ça a un petit peu été un échec, d'autant qu'on a trois usines de nickel en Calédonie, qui est la première des activités économiques, puisque le tourisme n'est pas terrible chez nous. Et malheureusement, une de ces trois usines a fermé récemment, et donc elle a privé le nord d'un millier d'emplois. Donc c'est un peu une catastrophe. Aussi, ça a généré un écosystème économique tout autour. Donc aujourd'hui, économiquement, socialement, c'est compliqué. Il y avait déjà beaucoup d'inégalités entre les gens, mais là, évidemment, force est de constater qu'il y en a encore plus. Si on peut comparer à une époque, on disait que la Calédonie, en termes de disparité de revenus, c'était à peu près équivalent au Brésil, entre les plus pauvres et les plus riches.
0: C'est un petit peu étonnant parce que vous avez un magnifique lagon et nous avons l'un des plus beaux lagons de l'océan Indien ici à Rodrigo. Le sport le plus prisé, c'est le kitesurf. C'est un pays magnifique. Là, qu'est-ce qu'il y a à voir? Qu'est-ce qu'il y a à vivre en Nouvelle-Calédonie?
1: Eh bien, la Nouvelle-Calédonie, déjà, là, l'un des plus grands lagons fermés au monde, avec des sites inscrits au patrimoine de l'UNESCO. Donc, c'est vraiment un archipel magnifique et qui, malheureusement, est beaucoup moins connu touristiquement que son lointain voisin, qui est la Polynésie française. C'est dû à plein de choses, c'est-à-dire que les billets d'avion sont extrêmement chers, mais bon, je pense que pour aller en Polynésie, c'est cher aussi. C'est pas juste ça, c'est que pendant longtemps, la Nouvelle-Calédonie a vécu du nickel. Elle s'est beaucoup reposée sur cette activité pendant déjà une centaine d'années. Et donc, on a un petit peu oublié les autres leviers de croissance, comme le tourisme, comme l'agriculture, comme la pêche. Des gens vivent de ces secteurs, mais on s'est beaucoup concentré sur le nickel, parce que ça rapportait sûrement plus à une certaine époque. Or, effectivement, on pourrait développer le tourisme. On a beaucoup de richesses ici. On a effectivement un magnifique lagon avec des très beaux îlots. On a la montagne. On a la brousse qui est magnifique avec sur la côte ouest une espèce d'ambiance un peu western avec ce qu'on appelle des stockmen qui sont l'équivalent des cow-boys avec leurs chapeaux, leurs couches de chevaux, des grandes stations d'élevage avec du bétail sur ces grandes stations. Et puis sur la côte est, qui est un peu comparable à La Réunion, qui a un côté au vent et sous le vent, du côté de la côte est, c'est beaucoup plus pluvieux, le relief est beaucoup plus abrupt, on a la montagne qui tombe dans le lagon et une barrière qui est beaucoup plus proche de la côte. Et là, en fait, on a beaucoup de cascades, beaucoup de tribus kanak, et c'est vraiment aussi magnifique. Et puis on a les îles Loyauté, trois îles qui sont vraiment splendides, Lifou, Ouvéa et Marée, qui sont des petits joyaux très différentes les unes des autres, mais qui malheureusement en ce moment sont un peu coupés du monde parce qu'il y a eu un blocage des rotations aériennes pour des raisons un peu internes à la compagnie qui a déménagé son aéroport et qui aujourd'hui prive aussi ces îles du tourisme.
0: Vous avez trouvé la question amusante, mais on entend beaucoup parler avec la Nouvelle-Calédonie est associé le mot ou le nom Kanak. Qu'est-ce que ça veut dire? Quel est l'impact en Nouvelle-Calédonie dans la société?
1: Alors, le mot kanak, ça veut dire homme, c'est un mot très très lointain qui, je crois d'ailleurs, à la base est plutôt polynésien. En tous les cas, il avait été utilisé pendant longtemps par les colons français hein, quand ils se sont installés. Ils l'écrivaient pas comme aujourd'hui, ça s'écrivait Canaque. En fait, les kanaks, qui sont le peuple premier, hein, ont fini par le reprendre à leur compte. L'ont écrit différemment, Kanak. Ça s'est fait surtout au moment de la révolte, de la du réveil, on va dire, de l'identité.

0: de la revendication politique qui a commencé vraiment à émerger dans les années 60-70. Et aujourd'hui, les Kanaks veulent qu'on les appelle Kanaks, mais on sent bien qu'il y a encore des résistances, notamment chez les non-indépendantistes, qui ont tendance encore à les appeler Mélanésiens. Donc, ils sont aussi Mélanésiens, c'est-à-dire que les Kanaks appartiennent à un peuple plus large, qui est le peuple mélanésien en Mélanésie, qui comprend les îles voisines du Vanuatu, des Salomon, ou encore même des Papous qui sont aussi mélanésiens. Mais les Kanaks, c'est encore une distinction au sein de ce peuple mélanésien. Donc les quelques Kanaks qui sont encore loyalistes, c'est-à-dire non indépendantistes, eux se revendiquent comme mélanésiens. Mais les Kanaks indépendantistes, qui sont extrêmement majoritaires, se font appeler Kanaks et veulent qu'on les appelle Kanaks.
1: Vous qui êtes en contact avec la population des différentes classes d'âge, quelles sont les traditions, la culture en Nouvelle-Calédonie?
0: Alors la culture en Nouvelle-Calédonie, elle est multiple, car il y a un peuple premier, mais déjà même au sein de ce peuple premier, il y a plusieurs type de culture. Alors, il y a un peuple kanak, aujourd'hui on parle de peuple kanak, mais il faut savoir qu'il y a déjà une vingtaine de langues kanak. C'est ça qui est très étonnant. Donc sur les îles, d'une île à l'autre, on ne parle pas la même langue. Et sur la Grande Terre, où se trouve Nouméa, là aussi il y a différentes langues. Donc déjà, au sein même du peuple kanak, il y a des us et coutumes qui peuvent être différentes. Et puis après, il y a eu plein d'apports extérieurs. Il y a eu les Polynésiens qui sont arrivés il y a très longtemps, qui venaient de ce qu'on appelle aujourd'hui Wallis et Futuna. Ils sont arrivés il y a un millier d'années à peu près. Il y a eu des métissages. Et puis après, il y a eu les Japonais qui sont arrivés pour travailler dans la mine. Il y a eu les Javanais, donc Indonésiens, les Vietnamiens du Tonkin, les Réunionnais aussi qui sont venus s'installer il y a une centaine d'années, notamment pour les exploitations de canne à sucre. Donc en fait, il y a eu un apport multiples, comme on peut le retrouver dans pas mal d'îles, je pense notamment à l'île de La Réunion, et donc qui étaient des travailleurs engagés sous contrat, qui a plein de cultures, les Antillais aussi, puis évidemment bah, la population venue de l'Hexagone, notamment via le bagne, hein, faut pas oublier ça, et aussi des colons libres. Donc cette multitude de communautés en fait qui façonnent la Nouvelle-Calédonie, avec des langues différentes, des cultures différentes, des visions aussi des us et coutumes différentes, qui fait que c'est à la fois une richesse et parfois pas simple à faire coexister.
1: C'est un archipel fascinant que la Nouvelle-Calédonie. Et alors, bon, justement, l'enjeu de ce scrutin de ce week-end, est-ce qu'il y a déjà des politiques, des stratégies? Vous avez parlé de diversification de l'économie, vous avez parlé de combattre le chômage, de moins dépendre du nickel. Alors, est-ce qu'il y a des stratégies qui se dégagent dès que le scrutin est terminé? Comme vous avez dit, la Nouvelle-Calédonie tente de se reconstruire.
0: Je crois que la première des priorités, ça va vraiment être de relancer effectivement l'économie et d'offrir de l'emploi aux gens et des aides absolument, parce qu'en fait, il y a vraiment une pauvreté qui s'installe et la crainte de beaucoup de politiques, et je pense qu'elle est justifiée. Moi, je vis dans un quartier relativement populaire. La crainte, c'est de nouvelles émeutes de 2024, qu'elles se reproduisent parce qu'il y aurait trop de pauvreté. La crainte, c'est qu'il y ait des émeutes de la faim. C'est ce que craignent certains politiques. Donc déjà, c'est de redonner de l'emploi, accès aux transports, parce que le tissu des transports a été sérieusement dégradé. Il est devenu très cher à un moment donné. C'est un petit peu moins le cas aujourd'hui, mais c'est quand même très compliqué. C'est tout ça, c'est de recréer ce tissu social et économique en priorité. Alors, ça va pas être facile, hein, parce qu'à la fois, bah, en fait, il y a des stratégies pour faire baisser les cotisations patronales pour que les gens emploient de nouveau. Et en même temps, la difficulté, c'est qu'en baissant les cotisations patronales, il y a moins d'argent dans les caisses, donc les caisses du pays. Et c'est ce même pays qui doit recréer des routes, recréer des bâtiments qui ont été brûlés pendant les émeutes. Il y a la santé aussi qui est un vrai enjeu, puisqu'en fait, nos structures hospitalières, médicales, il y a plein de gens qui sont partis, qui ont fui le pays. Ils disent à cause de la sécurité qu'en fait, on a tout un tissu sanitaire, économique, social à reconstruire. Et puis l'autre très, très, très gros enjeu, ça va être de discuter de ce fameux statut à venir, la Nouvelle-Calédonie, puisque l'idée, c'est que l'accord de Nouméa qui a été signé et voté en 98 devait être transitoire et aboutir à un nouveau statut. Et ce nouveau statut, il faut qu'il soit discuté entre nos politiques. Et là, l'idée de ces élections, c'est de

0: recréer des institutions avec de nouveaux élus qui seront ceux qui discuteront de l'avenir institutionnel à venir. Mais la grande inconnue, c'est déjà, est-ce qu'ils vont y arriver? Et puis surtout, est-ce que ça va se faire avant la présidentielle de mai 2027, ou est-ce qu'il va falloir attendre qu'on ait de nouveaux interlocuteurs au niveau de l'État? Et là, attendre, ça veut dire aussi ne pas renvoyer des signaux de stabilité pour les investisseurs économiques.
1: Est-ce qu'il y a déjà un ou plusieurs partis favoris qui seraient susceptibles de se dégager, de gagner ce scrutin?
0: Alors, c'est toujours délicat de donner des vainqueurs, mais de ce que disent les observateurs, l'équipe actuelle qui se trouve dans la principale province du pays, qui est donc la province sud, qui concentre trois quarts de la population et la majorité des emplois, cette équipe actuelle a de grandes chances de briguer un nouveau mandat. Pourquoi? Parce que il n'y a pas de force en face qui se dégage. Il y a les indépendantistes qui vont, je pense, être réélus, qui vont avoir des sièges à la province et donc au Congrès, mais la province sud est majoritairement non indépendantiste. Donc, ça veut dire que là, ça se joue entre l'équipe en place et éventuellement soit d'autres non indépendantistes, soit le bloc central. Mais le bloc central est tellement divisé qu'il y a très peu de chances qu'il fasse vraiment barrage à cette équipe qui est actuellement en place.
1: Dans ce contexte, somme toute compliqué, comment est-ce que les jeunes se positionnent? Quels sont leurs idéaux, leurs rêves? Comment est-ce qu'ils se voient dans cette société calédonienne?
0: Bien, la jeunesse, comme sûrement dans d'autres territoires, la jeunesse, elle est multiple, hein. Il n'y a pas une jeunesse, il y a des jeunesses. Alors déjà, il y a des jeunesses par rapport au lieu où vous habitez, entre la jeunesse qui vit sur les îles n'est pas la même que celle qui vit en brousse, n'est pas la même que celle qui vit en ville, à Nouméa. Et puis, il y a la jeunesse aussi, si on se concentre dans les zones urbanisées, la jeunesse qui est une jeunesse, je ne vais pas dire dorée, parce que je ne veux pas dire que c'est facile, tout est facile pour eux, mais il y a une jeunesse qui vit encore confortablement, et il y a une jeunesse des quartiers qui, elle, est cette jeunesse qui s'est révoltée pendant les émeutes de 2024. Et cette jeunesse-là, ben, est-ce qu'elle se retrouve aussi bien dans la politique que va mener la province, mais même aujourd'hui, j'ai envie de dire, dans la politique des indépendantistes, c'est pas sûr. Ce qu'on va voir, c'est déjà, est-ce qu'elle va se mobiliser pendant les élections? On verra. On a vu qu'elle s'était mobilisée très fortement pour le référendum de 2018 puis 2020, qui avait permis d'ailleurs hein, d'avoir un score entre le oui et le non très, très serré. Mais est-ce qu'elle va se mobiliser là pour ces élections-là? J'en suis pas si sûre. Et on verra si elle est finalement un peu en colère de ce qui a été fait en ces 7 dernières années. Parce qu'en fait, le mandat qui se termine actuellement, il aurait dû être de 5 ans. Mais comme nous avons eu les émeutes, puis après de grandes difficultés à mettre d'accord les partenaires politiques, et ben ce mandat a été repoussé de 2 ans. Donc on n'a jamais eu un mandat aussi long que celui qui s'achève. Donc cette jeunesse, voilà, je pense qu'elle est multiple. Il y en a qui veulent aussi investir, des jeunes entrepreneurs, d'autres qui veulent partir de la Calédonie parce qu'ils ne s'y reconnaissent plus. C'est très compliqué d'avoir une vision global. En revanche, ce que je crois, c'est que nos politiques n'arrêtent pas de dire qu'ils pensent à la jeunesse, mais on voit bien finalement que dans les politiques qu'ils proposent, cette jeunesse, finalement, elle est loin d'être centrale. Alors, il y a un petit renouvellement des politiques vers la jeunesse, là, notamment dans les têtes de liste. Mais moi, ce que je constate surtout, c'est que les femmes sont les grandes absentes de ces têtes de liste. Plus de 80% des têtes de liste qui se présentent aux provinciales sont des hommes. Et ça raconte quelque chose aussi du pays.
1: Coralie Cochin, qui intervient de la Nouvelle-Calédonie, merci beaucoup pour ce premier contact et nous espérons avoir dans l'avenir donc plusieurs échanges. Vous qui avez travaillé à La Réunion, qui connaissez l'océan Indien, les Comores, Madagascar, les Seychelles, qui nous écoutent, qu'est-ce que vous avez envie de dire non seulement à vos collègues animateurs, reporters, radio, télé de l'océan Indien, mais à la population des îles en général?
0: Moi, alors, il y a quelque chose de vraiment fort, d'un lien très fort avec les îles de manière générale, mais l'océan Indien, j'y suis pas restée longtemps, j'y suis restée qu'un an et demi, mais malgré le fait que je sois partie il y a plus d'une vingtaine d'années,

0: J'ai un attachement très, très fort avec La Réunion. C'est mon île de cœur, en fait. Et ça ne changera pas. C'est-à-dire qu'aujourd'hui, je me sens calédonienne, puisque ça fait une vingtaine d'années que j'y vis. Mais je n'ai pas retrouvé, et peut-être qu'un jour ça existera, en Calédonie, cette cohésion que j'ai trouvée à La Réunion, alors même qu'il y a beaucoup de chômage, qu'il y a une densité énorme à La Réunion par rapport à la Calédonie, où on est 200 et quelques mille habitants sur une grande terre qui fait plus de 500 km de long. Mais certes, l'histoire est différente, le peuplement de la Calédonie est différent de celui de l'île de La Réunion. C'est peut-être ça qui explique cette difficulté. Et aussi, il n'y a pas de langue commune, de cuisine commune, de patrimoine commun. Mais en fait, je pense que les... En tout cas, j'ai envie de dire aux gens de l'océan Indien et surtout de La Réunion que je connais mieux, vous avez une île magnifique, vous avez un peuple magnifique. Et chérissez-le parce que c'est quelque chose de très précieux dont on prend la mesure quand on va vivre à l'extérieur ensuite.
1: Merci encore, mais nous espérons avoir le plaisir de vous accueillir et de vous faire découvrir l'île Rodrigue, très axée sur la protection de l'environnement. Nous ne sommes qu'à 44 000 habitants, le 10e district administratif de la République de Maurice, où nous venons d'avoir la présentation du budget national 2026-2027. Maintenant, on espère vous accueillir et vous faire découvrir non seulement notre île, ses charmes, sa population, sa culture, mais nous avons aussi un très beau lagon, comme je vous disais en ouverture de l'émission, qui est l'un des sites mondiaux et des compétitions de kitesurf.
0: Avec grand plaisir.
1: Merci encore. Oui, nous savons que vous avez un agenda très chargé. Tout que, il faut mentionner à mes auditeurs que quand même, il y a 7 heures de décalage. Si les 9 heures à l'île de la Rodrigue, il est quand même 16 heures en Nouvelle-Calédonie.
0: C'est ça. C'est ça.
1: Un petit salut à l'île Rodrigue, à l'océan Indien, en guise de revoir.
0: Avec plaisir. Comme on dit chez nous, on dit tata, ça veut dire au revoir et à bientôt à l'île Rodrigue. J'espère vraiment découvrir votre île qui a l'air magnifique et ça faisait partie de mes projets quand je vivais à l'île de la Réunion.
1: On vous attend avec impatience.
0: À très bientôt. Au revoir.
1: Voilà, amis de la... Et voilà, amis de la radio, dans cet écho des îles, premier contact avec la Nouvelle-Calédonie. J'espère que dans un prochain avenir, nous venons encore les autres contacts, les autres intervenants. Tâchez vos ceintures à décollage pour notre prochaine destination. Dans
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1: Nous voici arrivés dans l'archipel des Seychelles à l'occasion du 50e anniversaire de l'indépendance. Et nous pourrons tout de suite joindre notre nouvel ami, j'ai nommé Galen Bresson. C'est dans
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1: Monsieur Alain Messourdig FM.
3: Bonjour.
1: Bonjour, ça va?
3: Très bien, merci, très bien, merci. Et toi? Tout va bien ici aux Seychelles.
1: Ça va très bien à l'île Rodrigue. Merci Galen, bonne fête à vous et bonne fête à tous nos amis Seychellois pour ce 50e anniversaire de l'indépendance. Bienvenue sur les ondes de Rodrigue FM. Dans sa émission Écho des îles, Noël dans Seychelles, Madagascar, Comores, La Réunion, Noël plus loin aussi. Et nous, ben, auditeurs, à Rodrigue, tu as envie de faire ou connaissance, alors présente-toi et dis-nous comment ça a passé tout ça.
3: Ah, je m'appelle Galen Brusson. Je suis ici aux Seychelles. C'est moi qui ai organisé l'expo pour l'indépendance seychelloise. Je suis membre organisateur du comité secrétariat de l'indépendance 50 ans, en célébrant notre jubilé ici aux Seychelles. La fête, préparation, ça va être peut-être il y a 5 mois que j'ai démarré. La fête qui nous célébrait 50 ans d'indépendance, et ça pour nous est grand, grand, grand. Pour moi-même, on ne pense pas qu'il bon, pour célébrer encore une comme ça. Mais pareil, m'ont dit la SBC, la station radio, hier dans une interview, les gens demandent mon point de vue, m'ont dit pas mon point de vue, mais plutôt la point de vue de tous ces chelois qui ont participé. Si autres satisfaits, veut dire m'ont fait l'anniversaire pour tous les Seychelles. Si m'ont fait l'anniversaire personnel, alors m'ont fait à ma façon. Mais l'indépendance, c'est pour tous les Seychellois. Si m'ont fait l'anniversaire qu'ils ont tous autres happy, alors, c'est bien.
1: Ça, comité d'organisation là, qui, ben, défie une bien relevée pour faire ça, une cérémonie aussi grandiose.
3: Ouais, défi, ça reste partout.

tout dans tout qui l'a organisé. Mais oui, à peu près 5-6 mois passés, on a un procès pour mettre ensemble l'organisation, cette approche pour faire que ça l'événement. Présent, il y a différents composants dans l'événement, les 50 ans dans la célébration. Il y a le petit événement qui pareil, nous dit ça, ben teasers, qu'une démarrée bien bonheur. Par exemple, compétition de pêche, une journée de pêche. L'autre, c'était la plantation de 50 pieds de coco de mer. De coco de mer, bon, croise bien qu'on est, il unique là, ici aux Seychelles. La plantation de coco de mer à Praslin. L'autre, c'était innovation, smart school, dans le thème d'éducation. Pour lancement de ben école. Alors, nous faisons plutôt ben teaser events pour dire, ben 50 ans, il a, nous peut, ben, petit quelque chose qui peut arriver et, nous peut approcher. Après, le main, l'événement qui nous passait pendant ça, qui nous déroule pendant ça 4-5 derniers jours, notre journée de l'indépendance, c'est plutôt le 29 juin, mais nous, dans composant 7 composants 4-5 jours, il y en a un composant, c'était l'expo. L'expo, c'était une exhibition sur la place qu'on s'appelle Stade l'Unité, ou Unity Stadium. Ça, c'est notre stade de foot le plus grand aux Seychelles, qui a, dans son environnement, dans son ampleur, nous mettons un expo qui démontre un côté, tout de innovation dans tous les secteurs Seychelles, dans le secteur gouvernement, privé, de l'éducation. Ça, c'était dans un secteur. Dans l'autre secteur, c'était plutôt ben, manufacturing, ben, la compagnie qui peut exister, c'est celle qui peut vendre, qui est en bon produit. Dans l'autre secteur, c'était artisanal, tout bon artisanal, Seychelles Made Brand, qui là ensemble, regrouper tout ça, ben, quelque chose qu'ils peuvent faire. Dans l'autre secteur, c'était automobile, ben, la compagnie qui vend la voiture, qui peut vendre tout ben, la voiture, smart cars, and so on, and so on. Dans un autre secteur, c'était l'agriculture, horticulture. Là, cet secteur, c'était grand. Il y a tout ça qu'il peut faire. Ben, fermier, il a, peut vendre ben plants, peut vendre ben légumes, ben fruits, peut démontrer ben animaux, ben la ferme qui en a, une ferme, un petit expo avec un petit exposé avec ben animaux rares qui en a. Ça, c'était la ferme. Après, nous on a ben l'autre composant. Pour bonnes jeunes, très très jeunes, karting par exemple, paillage avec karting. On a introduit un nouveau voiture pour bonnes jeunes faire paillage sur le track. Dans la section qui nous montrait bonnes jeunes, petite enfance, soutien dans cette section, l'éducatif, regarde bonnes enfants, bonnes petits enfants. Donc, tu as un petit kids corner que ben, mes enfants, ils viennent expérimenter, ils jouent. Et surtout, là-bas, tu mets ben, quelque chose pour faire avec la Coupe du Monde, ben, mémorabilia à la Coupe du Monde, qui peut passer en ce moment à l'Amérique. Nous aussi, on a une autre section qui est complètement dominée par le domaine l'hôtellerie. Et l'hôtellerie, là, tu as différents hôtels qui viennent faire une réplique de ben petit hôtel qu'ils ont en a pour faire des autres hôtels, dégustation de goût, moyen fait, la service. Et après, nous avons, of course, section l'amusement. Là, nous avons des stages avec la musique séchelois, ben goût, ben chanteur qui nous passait non-stop pour 4 soirs, 4 journées, depuis 10 h du matin jusqu'à 2 h du matin. Et là, tu as la fête même, du monde qui la boisson à vente, manger à vente. So, oui, c'était un peu une ambiance très terrible, excitante, très fort. Et pour nos petits îles ici, il y a quelque chose qui m'ont constaté, que tout le monde est venu célébrer. Ça, c'est un composant de 5 jours, 4 jours, célébration qui s'est démarrée le 26, 27, 28 et terminé le 29. Le deuxième composant, c'était notre parade militaire qui arrivait tous les ans à l'occasion de le 29 juin, nous célébrer l'indépendance. Mais à cause de 50 ans passés, les Seychelles,

0: Le pavillon anglais de sonne à minuit, le 28, à minuit, le 29. Alors, nous réenactons ça. Nous refaisons ça quand nous faisons nos spectacles et parades commencent le 28 au soir dans le stade d'unité. Tu démarres avec nos parades militaires. L'arrivée, nous sommes invités distingués. Nous tiens le premier ministre de l'île Maurice, nous tiens le premier ministre de l'Inde, comme on a invité distingué. Nous tiens faire le parade qui tient la participation de la Russie, tu as un groupe sorti dans l'Inde, tu as un groupe sorti de l'île Maurice, tu as un groupe sorti l'Amérique, tu viens participer avec nous. Nous tiens aussi un groupement de UAE qui participe avec nous dans la parade militaire. Et dans nos parades militaires locales, nous tiens nos différents groupements de. La force, la police, l'armée militaire, mais nous tenons nos sections prison, nous tenons nos bonnes enfants dans différents groupements de scouts et différents groupements de jeunes. Ça, c'était parade militaire qui se déroule pendant peut-être 1 heure 10, 15 minutes. Les satisfaits, nous tenons nos speech président qui parle avec nous. Après, tu passes un spectacle. Le spectacle, c'est un trajet de 50 ans en démontrant nos bonnes choses à qui. Et dans ce spectacle, tu as différents composants très, très forts. Et tu as nos spectacles là-dedans sur le pitch. Et ça, c'est sur le quand on joue le foot. C'est ça, c'était notre background. Nous tenons la danse, nous tenons la musique, santé. Après, nous tenons un autre composant hologramme. Et le pénacle, c'était 2500 drones qui t'y prennent le ciel et t'y fait tout un joli portrait qui t'y fait arriver. Et il commence avec nos clock tower, nous donnons CC, nous avons nos clock tower qui t'y gagne mettez en 1903. Et les centres la ville, et ça, tu viens démontrer par ben drones en l'air dans le ciel, tu es allé, tu es allé, tu différents portraits, nous, c'est sûr, ben acquis, c'est chez loi. Drone, il démontrait pour à peu près 10 minutes, tout ça là, et ça, tu dis, mon, tu vraiment, au cas imaginer 2500 pays à l'île, le ciel. Après, nous, tu finis avec un feu d'artifice. Nous, l'autre composant de cette 4 jours qui s'est terminé hier soir, c'était un spectacle musical avec une jeune fille de Bénin, mais qui opère de Nigeria, qui s'appelle Aya Star, qui prend un stage hier soir, à peu près dans 8h, 9h du soir, et là, il wrap up un spectacle gratuit pour tous ces Chinois à venir regarder. Aya Star, il performe pour tous ces Chinois, et à côté de lui, il y en a les artistes échelois de Julia Pousseau qui anime la soirée. Et là, moi-même, là, au Picolmon, là, on retourne au site. Nous commençons ça qu'ils appellent Decommissioning of Site, retire tout, ça qui nous met en l'air, là, tout le monde stop et sorti et tout. So, ouais, ça, gros la fête qui finit là. Mais tout de même, pour l'information, il y a aussi une première loterie pour la dépendance. Et ça, c'était une voiture BYD Smart Car, 100 petits tickets et un gain vinyle. Là, nous pouvons lancer notre deuxième loterie pour l'indépendance pour tirer en décembre. Et là-dessus, pendant, on est capable de gagner un bon saut de terrain pour faire une maison, ou gagner pendant une voiture valeur 1,2 million, Kia. Nous prenons aussi un billet pour la visite de bonnes îles dans Seychelles, comme Aldabra, comme du Roche, Ibanzil, qui n'est pas facile pour arriver, mais coûte très cher pour arriver aussi, dans un autre mot. Mais oui, ça, c'est un peu, en gros, la fête de 50 ans aux Seychelles, qui va continuer maintenant, jusqu'en décembre, mais doit un petit peu plus lente maintenant.
1: Une Guyane invitée de marque qui est le président Narendra Modi. Alors, comment est-ce qu'ils ont accueilli Ali? Qui me gestes qu'ils ont pris? Comment ils vivent sa cérémonie-là, d'après ce qu'ils ont convoqué avec Alain?
0: Bien, il est entré, président PM Modi, il est entré pour célébrer avec nous. Il fait à presque 3 jours ici aux Seychelles. Il passe avec son formalité quand il met ben premier pied dans ben projet qui l'ANPP fait avec les Seychelles. 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
0: 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Moi, dis zot pardon. Non. Tout de suite, pas encore. Je dis, mais tous les trois mois, nous avons fait une fête comme ça. Moi, je dis, pas tous les trois mois, ça c'était exceptionnel pour 50 ans, nous avons fait une grosse fête. Et ils ont tous bien passé. Et même aujourd'hui, c'est une journée qui public holiday. Aujourd'hui, tout le monde est à la maison, moi, on peut encore travailler là. Mais seulement, tout le monde est bien passé, ils ont bien amusé ici les Seychelles. Très bien content. Et pour moi, quelque chose qui m'a vraiment apprécié, c'est que même là, le réseau, on ne peut pas voir aucun monde qui peut dire aucun quelque chose de mauvais sur la fête d'indépendance. Ils ont plutôt passé un bon moment dans l'unité, dans sa harmonie, dans sa chaleur séchelloise, dans sa l'ambiance, l'indépendance. 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Cela, il peut motiver à acheter un café et il peut sentir que belle maman met au gros zip descend pour l'indépendance. 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
1: Galen, merci beaucoup. Vous connaissez, et nous avons un lien très fort à l'île Rodrigue avec les Seychelles. 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

0: 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Et ça, c'est une fierté. Et continuer à vivre nos fortes à cause, comme un groupe des îles, nous sommes capables de faire beaucoup plus et partager et camarades qui fait, qui ben, la fête, pareil, nous pouvons célébrer nos 50 ans. 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Merci très, très bien pour cette interview.
1: 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Appelle-nous ou fonction.
0: Moi, c'était le membre dans le comité d'organisation du 50e anniversaire de jubilé pour les Seychelles. Mon rôle principal, c'est moi qui me coordonne tout et par derrière le planning et mettre ensemble la fête, la plus grosse fête qui nous voit dans sa dernière 50 ans aux Seychelles.
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0: 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C'est déjà là, partout là, mon code d'office, tout quelque chose peut arriver en ce moment. Mais moi, je suis content, définitivement, rejoins-toi à l'île Rodrigue.
1: Toute l'équipe de l'MBC Rodrigue FM, tout le peuple rodriguais, qu'il y a Rodrigue, qu'il y a ailleurs, se joint à moi pour remercier ou Galen Bresson et aussi, bien sûr, souhaite à toute l'archipel des Seychelles un bon et heureux 50e anniversaire de Zot l'indépendance. Bon courage, Galen.
0: Merci, et c'est ça. Et pour moi, je fais un lit comme ça. Pra, pra, pra, pra! Célébration les Seychelles, l'indépendance, 50 ans. Merci, tous les îles.
1: Allez, au revoir, Galen. Bye bye.
0: Bye.
1: C'est sur cette note festive que nous allons mettre terme à cette émission Écho des îles, Côte Nounal, à Nouvelle-Calédonie. Ensuite, nous rejoignons les Seychelles. Merci à nos deux intervenants, Coralie Cochin de la Nouvelle-Calédonie et Zotpectani Gaël Bresson des Seychelles. Merci pour l'écoute. Merci à toute l'équipe technique, notre technicien de service ainsi que notre prochain assistant du jour pour leur assistance pendant ces duplex. Merci pour votre fidélité, amis de la radio. Restez branchés. On pourra continuer en musique jusqu'à 10h. Le point info en anglais proposé par la rédaction. Bonne suite de programme sur Rodrigue FM.
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10h05 sur les ondes de Rodrigue FM. Bonjour à tous et c'est avec plaisir qu'il nous avec Zot en ce magnifique mercredi. Dans quelques instants, votre émission Qui la loi dire et donc en compagnie de la délégation de la FCC qui est de passage ici à Rodrigue. Mais pour l'heure, nous les autres apprécier ces quelques notes de musique.

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0: Voilà, 18h17 sur les ondes de Rodrigue FM. Bonjour à tous. Avec plaisir qui nous retrouvons encore une fois pour nous l'émission Qui la loi dit. 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Exactement, qui est l'instance qui est peut venir toucher et aussi qui est le message? Comment nous faire une société qui libre et qui côte pena autant de crimes financiers. 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
1: Bonjour. 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
2: 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Bonjour à tout le monde qui peut écouter nous de Rodrigue. Eh bien, voilà, une délégation qui vient à Rodrigue avec quelques points de mission qui est dans plusieurs axes. Alors, comme on connaît, la FCC nous fait l'investigation, la prévention, l'éducation. Et nous avons plusieurs officiers qui viennent avec chacun de ces missions. Alors, nous avons une équipe qui est plus au terrain. Nous avons fait ce qu'on appelle l'investigation intelligente. C'est nous, moi avec mon collègue Aïcha, nous venons principalement de l'UBU d'éducation et prévention. Alors, l'éducation, comment le mot peut dire aussi, c'est surtout sensibilise la population. Alors, tout ce qui est un crime financier, parce que souvent, des fois, nous trouvons peut-être pas tout le monde n'a sa notion qu'on cause crime financier. Là, c'est quoi exactement? C'est pour sensibiliser le public. 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Qui nous peut faire exactement?
1: Donc, bonjour à tous ceux qui écoutent nous. 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

0: 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Donc, ben, l'application qui nous gagne pour Building and Land Use Permit, nous déjà, il commence l'exercice au début de la semaine et bien sûr, le rapport pour être prêt pour la suite, les analyses et tout. C'est ça un petit peu l'objectif de nos missions à Rodrigue.
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0: 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Et nous aussi, quelque part, c'est un petit peu une action de proactiveness. Veut dire, c'est quoi? Nous aide un problème, aide prévenir un problème avant qu'il vienne grave, avant qu'il arrive même d'une certaine façon. 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
0: Alors, me tenir à dire que nous tenons une mission qui nous fait en janvier, que nous avons dans toute l'école primaire et secondaire. Donc, au de 25 l'école qui nous tient, nous faisons 23 l'école. Et nous, en tout, plus de 5000 élèves, y compris ban recteur et ban député headmaster qui viennent à un workshop qui nous t'y fait pendant nos missions, nos passages en janvier. Et de là, me tenir à dire que nous t'y gagnons une collaboration très, très, très encourageante de ban l'école. Et aussi, il y a une compétition qui nous lance au niveau national, c'était pour Maurice, mais aussi pour Rodrigue, pour un élève de la grade 4 et la grade 5. Donc, nous faisons une letter writing competition pour la grade 5 et nous faisons une drawing competition pour la grade 4. Et avec beaucoup, beaucoup d'encouragement, moi, je venais à dire que nous recevons beaucoup des lettres et des dessins de bons enfants Rodrigue. Ça fait vraiment... il me montrait un petit peu que l'école aussi a envie participe dans projet que la FCC peut faire, mais définitivement, nous avons d'autres projets. Donc, nous essayons quelque part aussi à mettre Ben Rodriguez avec nous, même dès le très jeune âge.
2: 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Là, c'est là même qu'il y a un petit peu de personnalité formée. D'où ce concept d'intégrité. Là, vous connaissez des affaires abstraites pour les enfants. Mais nous commençons par des simples valeurs, telles que le respect, l'honnêteté. Et nous faisons surtout à travers un storytelling que nous causons avec les enfants. 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
0: 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Ça montre quelque part qu'il y a une valeur très ancrée dans le système, au niveau des enfants même, mais aussi au niveau de secondaire, nous trouver qui Bana comprend un petit peu la corruption.

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1: 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Mais non, premier l'éducation, ça commence dans la casa, à la maison. 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Pour instaurer sa bonne valeur là, et surtout pour donner sa bonne indicateur à bons enfants là de qui bonnes affaires qui est important qu'ils ne pas tombent de sa bonne piège.
2: Mais d'après eux, qui fait malgré bonne prévention, bonne sensibilisation, il y a bonne dîmes qui quand même encore tombent de bonne piège.
0: Me penser c'est un petit peu à cause d'un crime financier qui évoluait. Mettons, on dit nous PK, mais nous un exemple, c'est que les PK demandent nous un pin pour un message et tout, mais nous pas connaît peut-être dans un an, mais de la même puissance. À cause de ça, qu'il est important qu'étant un man citoyen, nous sommes capables de rester connectés un petit peu à ban moyen, nous servir pour nous défendre nous-mêmes. Ça, c'est la première chose. Deuxième chose, nous pouvons remarquer que des fois, souvent des fois, nous sommes capables de jeunes même. Je pas trop de concerné des fois pour un crime financier. Même à l'île Maurice, on va demander à l'école de trouver un jeune, je ne suis pas concerné. Mais là, quand je peux trouver un affaire qui peut apparaître d'actualité, je ne pas porter un œil, je ne pas donner une écoute à ce qui peut arriver. Donc, je ne pas vraiment connaître là, comment pour défendre même. Je ne peux trouver une personne de nos jours qui est bien active aux réseaux sociaux, mais je pensais que toute opportunité qui vient, c'est une opportunité de gagner pour gagner de l'argent. Mais des fois, nous demandons de nous servir ça pour éventuellement profiter de la personne.
1: Et après, vous connaissez une façon où tu peux demander qui fait un atome dans sa pièce. Une façon que ça va dire que c'est l'émotion. Comme mon camarade, tu peux dire qu'il y a un monde qui est vulnérable, vous êtes facilement les autres emportés parce qu'ils sont seuls. Une vieille personne, peut-être les seuls à la maison, les peinards, personne autour de lui. Un monde, comme mon camarade, tu dis, qui fait une déception amoureuse, il est vulnérable. D'où le fait qu'il y a un monde parfois dans une situation vulnérable, il y a sa difficulté là pour discerner le bien du mal, d'où je tombe dans sa piège, là.
0: Des fois, nous avons pensé que l'IMP, il paraît trop normal qu'il y ait des gens qui disent, en tout cas, moi, ce n'est pas des millions, moi, investis ça, nous sommes finis quoi. Mais peut-être ça l'est, là, ça dit, moi, tu es dans une lutte mentalement, tu es dans une lutte pensée, mais là, il finit par être emporté.
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0: Alors, quand nous pécouse, me tenir à dire que la FCC investit beaucoup, beaucoup par rapport à capacity building. C'est-à-dire, nous besoin qu'à empower nos propres officiers. Nous avons un training spécialisé pour les enquêteurs, même pour nous-mêmes aussi, pour nous capables de connaître les nouvelles technologies qui sont pour nous capables, quelque part, améliorer nos enquêtes, nous capables d'améliorer nos façons que nous travaillons de nos jours. Mais aussi, pour dire que nous avons une collaboration extraordinaire avec nos partenaires locaux et internationaux. Nous sommes sous la loi FCC, nous avons le National Coordination Committee. Le National Coordination Committee, c'est un comité qui concerne plusieurs stakeholders importants, comme le PECOS Law Enforcement, le PECOS la police, FIU, MRA, le PECOS la Banque de Maurice, Gambling Regulatory Authority. Et aussi, nous PECOS le Solicitor General, c'est une institution qui nous travaille en collaboration très fort, mais pour dire, il y a plusieurs opérations qui amènent à une saisie. Mais aussi au niveau international, nous avons un partenaire qui, comme le FBI, nous avons aussi les autres partenaires, le High Court du Basel, c'est une institution qui guette plutôt Asset Recovery. Alors, nous, quelque part, nous saisissons le moyen là pour nous capables, pour dire, uphold un petit peu, nous ban l'enquête.
2: Et est-ce que Rodrigue peut faire face à un défi particulier en matière de criminalité financière?
1: Oui, vous connaissez le crime financier, il est présent partout. Hein. Pas penser à aucune place exempte de ça. Au contraire, nous tenir à faire ressortir qui ce matin même, nous, l'équipe d'investigation qui est là, qui fait une opération, qui mène à une saisie d'une voiture et aussi dans l'argent aussi qui est récupéré. Et c'est un soupçon de blanchiment d'argent. D'où là, l'enquête est en cours, d'où ça veut dire nous, l'équipe présente sur le terrain. Et puis, non, moi, pas penser qu'il n'y a aucune place qui nous capable de dire qu'il le crime financier absent.
0: Et peut-être au niveau Rodrigue, le souci qui gagne, c'est qu'il y a une communauté qui est assez petite. Donc, certains de nos camarades, c'est arrivé. Il est là, du moins, des fois, il paye pour dénoncer à cause de confidentialité, mais il nous fait ressortir que confidentialité, l'INS a fait que la FCC travaille vraiment pour protéger la confidentialité. Alors, le message qui nous passe à Ivan Rodriguez, c'est que même si c'est arrivé, je n'ai pas envie de dénoncer à cause peut-être de pays qui du moins finit connaître ces autres qui nous disent, mais nos plateformes sont 100% sécurité. Nous invitons à nos websites, code

0: pour Financial Crimes, mais pour donner l'option éventuellement si on veut rapporter dans l'anonyme ou soit gosse identité. Et il peut amener avec une autre page que vous êtes capable de donner un détail. Mais à noter que si vous voulez faire une plainte, donne le maximum de détails possible. Parce que ça revient, vous pouvez donner un petit détail, comment l'enquête est pour faire enquête, ou là, c'est bien difficile. Alors, et aussi, pour un numéro de référence qu'il peut donner, nous demandons juste un numéro de référence là pour qu'il soit capable de servir ça pour donner soit une information additionnelle ou soit aussi être capable de faire un tracking de cette plainte.
1: Et aussi, nous avons l'occasion de cause le rôle de ban public officials, ban enseignants, ban famille, ban enfants aussi, tout, dans la lutte contre la criminalité financière. Mais qu'en est-il du rôle de ban PME et aussi ban entrepreneurs, qui rôle qu'ils sont capables de jouer dans la prévention de ban crimes financiers?
2: Bon, ben, me penser à Rodrigue, c'est un secteur qui est bien dynamique, qui est bien présent. Et il est important surtout dans la façon qui vous fait au business, les business d'une façon qui est transparent, d'appeler les bonnes pratiques. Ça, c'est extrêmement important. Et surtout, qu'il y a peut-être une bonne affaire qui, culturellement, l'invini, par exemple, accepter un petit cadeau, ou bien faire un petit tracement, comment nous dire. D'où il est important qui. Ça bat le principe de transparence, ça bat le principe de refus de bribes, pas tomber dans sa piège de corruption, par exemple, ou c'est pas au pégain de contrat, etc. Nomateur, qui concerne un business type petit, le moment qu'il y a cette procédure de comment business fait bonnes affaires, comment au business bien opérer, il protège sa bonne PME-là pour pas tomber dans sa piège de crime
0: Ouais.
2: financier, là.
0: Tout commence par une petite pratique, comme on nous dit. C'est ça, il est important pour capable. Même en PME, vous êtes concerné justement par ça.
1: Et aussi, qui ban résultat qu'ils ont pu atteindre à la fin de cette mission ici à Rodrigue, et surtout, qui ban paramètres qu'ils ont mis en place pour déterminer si cette mission est un succès.
0: Alors, premièrement, nous pouvons causer l'enquête. L'enquête, il peut prendre ce coup éventuellement et ça arrive dans les autres développements. Ça, il peut être découvert avec le temps. Maintenant, quand nous pouvons causer plateforme, nous avons un collègue qui est là, il fait une bonne session avec public officials, avec membres du Redux Regional Assembly. C'est plutôt pour parler de Declaration of Assets. Alors, peut-être ce qui nous peut servir là-dedans, c'est que nos plateformes pour Bandimoun soumettre de Declaration of Assets, ils sont informatisés maintenant. Donc, à partir d'aujourd'hui même, tout est supposé être fait en ligne. Donc, ça veut dire que tout Bandimoun pour basculer l'eau, une plateforme qui est en ligne. Maintenant, quand ce concerne l'éducation et prévention, nous pouvons débuter éventuellement une bonne session avec société civile. Alors, ça, il peut être quelque part une porte ouverte pour qu'ils nous capables et en plus de collaboration avec la société civile, mais aussi au niveau des public bodies aussi. Nous capables et en plusieurs sessions avec eux dans le futur. Et maintenant, le dernier résultat, c'est que par rapport à le review qu'ils nous peuvent faire, le building and land use permit. Donc, ça peut éventuellement aboutir à un rapport, à une recommandation et que ça peut être issue to the institution.
1: Et peut-être un petit rappel de ban service principal qui la FCC lui offert au public.
2: Oui, ça veut dire bien sûr, tout ce qui s'agit de nous là pour. Nous, la FCC est là pour écouter ZUT. La FCC est là pour aider à débloquer une situation. D'où s'il n'y a pas qu'ils affaires, qui soupçons qu'il y a des crimes financiers, nous à l'écoute, nous encourageons ZUT pour venir faire ZUT ban complainte pour qu'ils nous capables nous la faire nous ban l'enquête. Et aussi, comme nos camarades indiens, nous dans l'éducation et prévention. Alors, s'il n'y a pas que ça, il y a le besoin pour sensibiliser le public, pour sensibiliser les employés d'une petite institution. Bien sûr, je vais faire appel à nous là pour venir expliquer, pour venir faire des campagnes de sensibilisation, c'est sur la sensibilisation, sur tout ce qui est crimes financiers et la partie de bonne gouvernance dans les institutions. Et aussi, par exemple, si ça qui nous peut faire en ce moment aux commissions d'infrastructure, nous là pour revoir ben, le système aussi. Alors, si dans une institution, ils sentent qu'il y a certains risques, il y a un risque pour un crime financier, qui peut ouvrir la porte à un crime financier, eh bien, je vais avec la FCC, nous là pour finir faire ça qui nous appelle un Financial Crime Prevention Review, que nous venons virer, nous venons guetter le système, nous venons comprendre la procédure et le système.

0: il est en place, il nous fait une recommandation, comment qu'on améliore ce système-là. Alors, ça veut dire qui ce côté investigation, qui ce côté prévention, qui ce côté éducation, la FCC nous offre ce service-là pour qu'il nous ait un système plus transparent et pour qu'il nous ait un public plus informé.
1: Nous avons aussi une saisie de bien qu'il m'a acquéri. Donc, du moment qu'il y a une enquête qui peut faire, nous avons un soupçon qui dit qu'il gagne ça bien là de manière illégale. Donc, nous avons plusieurs moyens. Nous pas nécessaire prouver éventuellement nous avons plus, au fait, nous avons plusieurs convictions. Nous avons gagné asset recovery de civils et aussi de criminels. Alors, bien sûr, c'est ça un autre service aussi que la FCC lui fait.
2: Et si je tiens pour donner un seul conseil à un auditeur qui est à l'écoute en ce moment, avant que nous l'émission terminée, qui ça tu souhaitais?
0: Non, c'est surtout d'être vigilant, d'être à l'écoute et de dire non. Donc, parfois, tentation là, les capables faux, parfois, nous capables trouver ça s'y met plus facile là, les pour amener un résultat plus vite, mais pas obligatoirement le bon chemin ou le chemin d'après la loi. D'où rester vigilant, soyez bien informés sur ce qui est la loi, les crimes financiers et surtout pas tomber dans sa bonne pièce. Qui nous peut trouver récemment sur tout ce qui est fraude, sur tout ce qui est scam. Alors, d'être tout le temps à l'écoute et surtout, voilà, de suivre notre page à la FCC, de suivre notre page de Facebook pour qu'ils se connaissent, comment on peut dire, crime tout le temps, il reste évolué. Mais au moins, je te reste en même temps, je te reste informé lorsqu'il y a une évolution qui vient là.
1: Peut-être un petit motto qui nous peut laisser, c'est pas les crimes financiers des traînes utiles. L'information qui peut être le dernier message au Rodrigue.
2: Ben, merci beaucoup pour votre présence dans l'émission qui la loi dit aujourd'hui. Alors, pour rappel, ben, auditeur, nous l'accueillir, donc, ben, membre de la délégation de l'FCC qui est actuellement en mission à Rodrigue. Nous plateau aujourd'hui en la personne de Aïcha Bachen, Senior Officer Division Éducation et Prévention, également, Madame Shazia Sheikh Mahmoud, qui est aussi Senior Officer dans Division Éducation et Prévention à la FCC, que aujourd'hui, nous une cause principale leurs autres missions à Rodrigue et aussi tout ce qui touche à une campagne de sensibilisation et bien sûr comment nous mieux protège-nous de ban crimes financiers. Et bien, merci beaucoup pour votre présence. Merci également à Stéphanio Hippolyte qui assure la partie technique ce matin de nous l'émission. C'était Rebecca avec votre micro, chers auditeurs. Et bien sûr, nous donnons notre rendez-vous mercredi prochain pour une autre qui la loi dire. L'occasion pour nous pour connaître plus nos ban droits, nos ban devoirs et que nous ban responsabilité.

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11h10, bonjour à tous et bienvenue pour votre nostalgie en notes hip-hop et R&B, encore oui en ce mercredi. Alors oui, installez-vous, on va danser sur le style hip-hop and R&B, le style que vous aimez et qu'on vous propose chaque mercredi pour cette émission, votre émission Nostalgie en Note. Alors on dit un grand merci à Rebecca Perrine qui était là, alors qui était là avec ses invités pour, qui l'a dit ? Sinon, on enchaîne tout de suite en musique et je vous souhaite une très bonne journée. Hey.

Et merci d'être à l'écoute pour votre nostalgie en note hip-hop and R&B. Et oui, ici c'est du vrai bon son pour aujourd'hui, elle rappe donc hip-hop R&B. Alors ambiance urbaine. Et oui, on continue, et bien sûr, relancer ce style de musique, et surtout, laissez-vous porter.

Ben oui, aujourd'hui, comme chaque mercredi, c'est plus qu'une radio, mais c'est un vrai terrain de jeu sonore, surtout avec ce style de musique, le hip-hop, le R&B, avec les artistes qu'on connaît bien. Et oui, des artistes connus, figures phares de l'industrie de la musique, le style hip-hop et R&B, merci d'être toujours branchés et passez de très bons moments à l'écoute de votre radio.

Ça continue chaque semaine, chaque mercredi. Nous sommes là pour vous présenter cette émission. Et bien sûr, avec les paroles, les chansons, les artistes qui ont marqué la scène d'hier et aujourd'hui.

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Juste avant, c'était Ashanti avec I Can't Stop. On connaît tous Ashanti, toujours talentueuse. Et oui, elle a bien sûr le style hip-hop dans la peau.

Bah oui, on continue de rendre hommage à la culture hip-hop et à R&B dans toute son authenticité. Chers auditeurs, c'est terminé pour aujourd'hui. Rendez-vous mercredi prochain pour une autre émission de nostalgie en autre R&B hip-hop. Et surtout, restez à l'écoute, car là, il est exactement 11h52, à 2h, les infos reviennent avec Mac Pierluigi qui est déjà là. Restez à l'écoute.

0: le journal de la mi-journée présenté par Mike et Pierre-Louis. Bon après-midi à vous, Mike Pierre-Louis.
1: Bon après-midi, Brunda. Madame, monsieur, bon après-midi. Merci d'être de nous sur la MBC Rolling FM pour votre journal de la mi-journée. Sans plus tarder, voici les titres qui seront développés lors de ce journal. La fête du kite s'ouvre demain après-midi à Mourouk avec des participants d'ici et d'ailleurs. 4 jours de compétition où la famille et la culture auront leur

0: place le programme rendu public hier. Partager des images intimes devient banal et cela nuit. La Commission pour la protection de la famille et la police collaborent pour sensibiliser le public, diffusion de rubriques à la radio pendant tout le mois de juillet. Certaines parties de la route de l'autonomie réasphaltées, des travaux similaires prévus dans une douzaine de villages. Le projet coûtera environ 45 millions d'euros. Actualité nationale Domestic Abuse Bill 2026, des changements majeurs pour mieux protéger les victimes. Et à l'étranger, Espagne, plus de 1000 morts attribuables à la chaleur en juin 2026. Jour J-1 avant le coup d'envoi du Rolling Skate Festival 2026. Cette nouvelle édition placée sous le thème Ride the Wind prend une nouvelle orientation cette année. Durant 4 jours, l'événement mettra l'accent sur la compétition sportive de haut niveau, sans pour autant délaisser le volet culturel. Ce festival international regroupera des kitesurfers venus de différents pays. Hier après-midi, il y avait une conférence de presse pour dévoiler le programme complet des activités. Compte rendu, Stella Samoisi.
1: L'inscription des participants débute à 9h ce jeudi, suivie de la cérémonie d'ouverture à 13h et du mini-raid à 14h30. Les courses se dérouleront dans les normes nécessaires avec des standards internationaux, tout en misant sur la sécurité, affirme Andy Albert, directeur technique de ce festival.
2: Nous remercions la commission qui écoute nous cette année au niveau des écoles des kites réunies sous le Morro Queen Sports Club, qui permène ce développement du festival 2026 vers le côté sportif. Nous avons le plaisir d'accueillir M. Alcindo de Seychelles, qui va nous servir un peu de consultant parce que les régies au niveau de la Seychelles Yachting Association. On aura la MYA de Maurice, Mauritius Yachting Association, qui va être là pour les juges du départ. Et Côte d'Azur aussi, pareil, ils étaient régulés par le ISAF, qui est l'International Sailing Organisation, qui peut donner un standard de départ qui est équivalent à un départ de race internationaux.
1: Grâce au soutien des sponsors, de nombreux prix récompenseront les vainqueurs pour la course vedette. Les deux grands gagnants repartiront avec 1 000 euros chacun, selon Alain Wongsu. Le commissaire du tourisme invite d'ailleurs toute la population à venir participer en nombre aux différentes activités prévues lors du Rodrigue Skite Festival 2026.
3: Mutilé, qui éventuellement le kitesurf festival de cette année-là lit un événement qui centré surtout sur la performance, la technicité et aussi bien un dos d'adrénaline. Pas un seul sou pour sortir de la caisse de gouvernement en termes de prix à être offert aux éventuels gagnants hommes et dames, et que tout l'argent qui nous est offert comme prix n'est pour venir de la part de ban partenaires stratégiques qui opère à Rodrigue, qui Pévin finance nous. Les plus qu'il y ait 2 000 000 de roupies qui nous peut donner comme prix.
1: Même si le sport est à l'honneur cette année, les aspects culturels et familiales ne sont pas pour autant mis à l'écart. Outre les différentes courses au programme, il y aura une soirée feu de camp acoustique et traditionnelle sur la plage de Mourouk vendredi, un programme Exercise to Music samedi après-midi et dans la soirée, une fête sur la plage. Et dimanche, fin du festival par des sketchs de l'animation culturelle, un concert de fermeture ainsi que des ateliers de face painting et le lancer de cerfs-volants géants tout au long du week-end.
0: Face à la publication des vidéos à caractère offensant et sexuel, mais aussi au risque lié à la prostitution, la police et la commission pour la protection de la famille lancent une campagne de sensibilisation. À partir d'aujourd'hui, des rubriques quotidiennes seront diffusées à la radio. Une campagne est également prévue sur les réseaux sociaux, objectif appelé chacun à la responsabilité face à un phénomène qui peut détruire des vies. Reportage de David Casimir.
4: Des images partagées trop vite, des vidéos qui circulent sans consentement, des victimes exposées, humiliées, parfois brisées. C'est contre cette banalisation inquiétante que la police et la Commission pour la protection de la

0: familles veulent agir. Cette campagne vise à rappeler que derrière chaque vidéo offensante ou sexuelle diffusée, il y a une personne, une famille, une dignité à protéger.
1: Pour le mois de juillet, nous faisons une campagne de prostitution pour les enfants et pour les portages de contenu obscène aux médias. Et nous avons découvert qu'il y a un fléau qui peut affecter la société. Ça portage peut faire trop facile et ça nous peut informer la population qu'il y a un crime bien grave et ça a une conséquence bien grave.
0: À partir du 1er juillet, des rubriques quotidiennes seront diffusées à la radio pour informer, prévenir et responsabiliser le public.
2: Actuellement, dans la société Rodriguez, ils lancent un portage, un film porno, un film à caractère offensant. Et nous tous connaissons, nous conscients que ça a un impact. Donc nous là, comme un travail de prévention qu'il nous faut faire pour informer du monde. Pour faire du monde prendre conscience qui la loi dit, qui la loi préconise. Et que nous connaissons, ça arrive jusqu'à les enfants.
0: Pour la commissaire Christiane Agathe, il est urgent d'agir face à un phénomène qui prend de l'ampleur et qui touche directement la protection des familles, des jeunes et des personnes vulnérables.
3: Déjà, il y a une sensibilisation qui la commission pour bien-être de la famille et brigade pour la protection de la famille et aussi IT Unit et Crime Prevention Unit de la police qui était déjà fait auparavant. Mais nous trouvons qu'il est essentiel que tous les stakeholders nous viennent ensemble et nous cadrer toutes nos sensibilisations afin que le message qui peut passer dans le public un seul message qui peut véhiculer. Nous trouvons urgent que la Commission pour le développement de l'enfant et la Commission bien-être de la famille nous joignent ensemble avec les stakeholders pour faire un travail d'ensemble pour capable arrêter ce fléau.
0: Au-delà de la répression, le message est clair. Ne pas filmer, ne pas partager, ne pas encourager, car un simple clic peut devenir une blessure profonde pour toute une vie.
4: Des travaux de revêtement sont prévus sur plusieurs routes de l'île, notamment dans une douzaine de localités. Le contrat a été alloué à Transinvest Construction Limited pour la somme d'environ 45 millions de roupies. Actuellement, des travaux sont en cours sur la route de l'autonomie, plus précisément à Cidronel. L'adjoint chef commissaire et commissaire des infrastructures publiques, Johnson Rossi, annonce également la construction de nouveaux tronçons de route cette année. Nous l'écoutons.
5: Nous avons plusieurs tronçons de route qui sont déniviés avec l'usage. Et il y a une grosse machine qui roulait, bus, camion, même un container. Et ça va dans la route là, une fatiguée. Et c'est pour ça qu'il nous peut procéder à une série de réasphaltage de la route. Par exemple, pas nécessairement partout, l'eau dans la route là, mais dans une partie qui me plie endommagée, nous peut faire d'autres revêtements. Et nous peut faire dans pas moins qui 13 localités. Par exemple, nous peut faire pour Maturin, Béouzuit, Baie du Nord, et la route Grand B, la route Montagne-Charlot, Petit Gabriel, Bélascar à Crève-Cœur vers l'hôpital. La route de l'autonomie ici, coopérative Latanier, Montlubin-Sigang, qui ça aussi nous pour Ansely en bonne et due forme, coopérative Mourouk, Ansaly-Saint-François, Maréchal vers terrain football et aussi Béozuit vers Font-la-Bonté. Nous dans ce qu'on appelle un framework agreement, que nous avons un consultant qui design la route là et qui fait le suivi et après nous allocate le contrat au contracteur effectivement. Le contracteur qui est en place à Rodrigue, ici. Par exemple, dans la route de Technopark, qui est rangée, et dans la route de, qui pour rejoindre Ansrafin, les derniers 300-400 mètres qui restaient pour faire, pour nous vraiment dire nous sommes à la route du nord au sud. Là. Nous avons aussi la route de Ansfemi, qui nous pour compléter, et l'autre bande prochain important encore.
4: Actualité nationale, le Domestic Abuse Bill a été présenté en deuxième lecture hier à l'Assemblée nationale. La vice-première ministre et ministre de l'Égalité des Genres et du Bien-être de la Famille, Ariane Navamari, a déclaré que ce projet de loi renforce la lutte contre la violence domestique et étend son champ d'application aux violences économiques, émotionnelles et psychologiques. Parmi les mesures phares, toute victime pourra désormais se rendre dans n'importe quel poste de police du pays pour porter plainte. Les policiers auront l'obligation d'enregistrer la déposition et d'ouvrir une enquête sans délai, quel que soit le lieu.

où les faits se sont produits. Le texte prévoit également des mesures pour réduire de 14 à 7 jours le délai accordé aux tribunaux pour convoquer la personne mise en cause. Les ordonnances de protection feront l'objet d'un suivi tous les 3 mois afin d'évaluer le comportement de l'auteur des violences. La campagne

0: attendent à une meilleure production que l'an dernier, portée par une pluviométrie favorable entre le travail des coupeurs, le transport vers l'usine d'Alteo et les étapes essentielles de la pesée et de l'échantillonnage. Cette nouvelle campagne représente un enjeu économique majeur, tant que pour les planteurs, pour les travailleurs du secteur. À l'étranger, au moins 1028 personnes sont décédées et ces décès sont attribuables à la chaleur recensée en Espagne en juin 2026, un mois marqué par une vague de chaleur qui a touché de nombreux pays d'Europe. Selon les données publiées ce mercredi 1er juillet par l'Institut de santé Carlos à Madrid, à titre de comparaison, relate l'AFP, plus du double que les 407 décès attribuables à la même cause en juin 2025, qui avait été le mois de juin le plus chaud depuis le début des séries statistiques d'après l'Agence nationale météorologique. La saison des pluies s'abat sur le Bénin et tout le golfe de Guinée avec une intensité particulière depuis le mois de juin. Cotonou et sa périphérie ont fait les frais dans la nuit du 29 au 30 juin. Des quantités d'eau se sont déversées sur la capitale économique, inondant plusieurs quartiers et paralysant certains axes routiers pour des centaines d'automobilistes piégés dans les embouteillages. Ce fut un calvaire interminable. Ce qui nous amène au rappel des titres. La fête du kite s'ouvre demain après-midi à Mourouk avec des participants d'ici et d'ailleurs. 4 jours de compétition où la famille et la culture auront leur place. Le programme rendu public hier. Partager des images intimes devient banal et cela nuit. La commission plutôt pour la protection de la famille et la police collabore pour sensibiliser le public, diffusant de rubriques à la radio pendant tout le mois de juillet. Certaines parties de la route de l'autonomie réasphaltées, des travaux similaires prévus dans une douzaine de villages. Le projet coûtera environ 45 millions d'euros. Actualité nationale Domestic Abuse Bill 2026, des changements majeurs pour mieux protéger les victimes. Et à l'étranger, en Espagne, plus de 1000 morts attribuées à la chaleur en juin 2026. C'est donc ici que prend fin ce journal. Merci de l'avoir suivi. Merci à Stéphanie Hippolyte pour le support technique depuis ce matin. Si vous passez à table, bon appétit. Au revoir et passez une excellente journée. À l'écoute de la MBC Rolling FM, c'est Rebecca Perrine qui va vous accompagner pour la suite des émissions sur votre radio.
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plaisir qu'il nous retrouve sur les ondes de Rodrigue FM pour cette émission Fréquence du Midi. C'est Rebecca avec vous au micro. Et bien sûr, nous pourrons ensemble jusqu'à 13h au programme de la bonne musique pour vous faire plaisir. Merci beaucoup à Stéphanie Hippolyte pour le support à la technique. Et bien sûr, Marie-Danielle Périne Meunier, notre assistante à la production pour cet après-midi. Bon appétit à Zot, si je peux passer à table en ce moment. Petit clin d'œil à Zot tout qui est toujours là, toujours fidèle à la MBC Rodrigue FM. Et oui, Fréquence du Midi, c'est Zot pause déjeuner en musique. Et nous commençons aujourd'hui avec Apka, Exomoso, Jamoun.

Voilà, 6h12 Alors voilà, donc midi et 16 minutes sur les ondes de Rodrigue FM. Bon après-midi à tous. Avec un immense plaisir.

Yes, juste avant, c'était Ras Rico en featuring avec Black Ayo, Exode Mosso, Gourmandise. Et là, bien sûr, nous continuons à midi et 26 minutes avec Yo Emilien, Exode Mosso, Pabat, Grandimoun.

c'était Mr. Snipe avec ce morceau, Cause, comment je te l'ai. Et là, nous allons écouter ensemble Big Frankie en featuring avec Jordan et AVS et aussi Agilen Music. Et le titre, Two in a Million. Et j'espère bien sûr qu'ils ont...

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1: Voilà, c'était le titre. Voilà, donc, alors, toutes nos excuses pour ce petit souci avec la bande sonore. Alors, voilà, c'était le titre Portrait avec Donovan BTS en featuring avec Cusman et The Real Thing. Midi 51 minutes sur les ondes de Rodrigue FM. On va continuer toujours avec de la bonne musique. Et oui, Anzoli Paul Cabriel avec Joseph Claudio Perrine en exclusivité sur les ondes de Rodrigue FM pour la toute première fois sur les ondes du 97.3. Bonne écoute.

Voilà, donc midi et 58 minutes sur les ondes de Rodrigue FM. Et bien sûr, c'est pas ici qui nous l'émission Fréquence du Midi. Lit pour terminer, c'était la belle voix de Denis Fricot et Maude d'Amour, Victoire l'amour, qui nous gagne l'occasion d'apprécier. Merci à vous tous pour votre écoute et pour votre fidélité. Merci beaucoup à Emmanuel Ravina pour le support, à la technique. On n'oublie pas Marie-Danielle Périne Meunier, notre assistante à la production. C'était Rebecca avec vous au micro. Je vous retrouve à 14h pour d'autres émissions sur les ondes de Rodrigue FM. En attendant, vous allez retrouver Brunda dans quelques instants pour votre émission The Game. Et bien sûr, on va terminer cette émission beauté avec Fabrice Narensamy et le titre « Loin à toi ».

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Bon après-midi à tous et bienvenue pour votre émission The Game, toujours votre émission jeu. Quel plaisir de vous retrouver pour cette émission. Donc, je sais que vous êtes nombreux à l'écoute de la radio. Alors oui, nous sommes là pour vous proposer et voilà les questions pour avoir des cadeaux aujourd'hui encore. On salue et on dit un grand merci à tous nos sponsors. Alors merci à Castel, merci également à Jardin Sex Sens et aussi à Carré Rouge. Aujourd'hui, nous pour tester connaissance générale des otaki à l'écoute de la radio, nous pour Febankiz, l'agriculture internationale, surtout côté la France. Donc, pour nos questions-réponses, choisir réponse. Donc, pour une réponse N, D, 3, 4. Comme je dis, le style Pickpool, mais nous connaissons pour réfléchir pour donner la bonne réponse. C'est Pickpool aussi, je suis capable. Et donc, pick un bon pool, c'est-à-dire pick la réponse. Et puis, la bonne réponse. Alors, nous mettons l'ambiance avec quasiment Jason Hero.

et que juste après, nous propose ta première question et Nathan nous appelle au 93 14 444.

l'émission The Game, le Rodrigue FM nous a souhaité qui. Et ben voilà, ou pas trop difficile, bonne réponse. Mais en tout cas, bonne question qui est bien facile, connaissance générale. Ben, nous appréciez vivement. Là, nous proposons la première question qui permet Zout gagne. Alors, là, il y a des autres capables de gagner pour sa première question. Là. 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Voilà. Allô, vous êtes capable de gagner ça, une bonne réduction de 400 roupies côté Icastel. Le décodeur TNT numérique. Vous êtes bien répondu à sa question là. Allô, qui? Dis-nous qui région dans la France surnommée le grenier à blé de la France? Oui, qui région de la France surnommée le grenier à blé? Alors, on redit la question. Dis-nous qui région dans la France qui surnommée le grenier à blé? Alors, nous avons quatre possibilités de réponse. Numéro 1, l'Alsace. Numéro 2, la Bru. Numéro 3, la Beauce. Et numéro 4, la Campagne. Voilà, vous êtes capable de choisir. Donc, qui réponse qui est bon et qui région dans la France qui est surnommée le grenier à blé. On rappelle. Et numéro N, la proposition numéro N, l'Alsace. Et proposition numéro 2, la Bru. Et proposition numéro 3, la Beauce. Proposition numéro 4, la Campagne. Alors, téléphone-nous. Et donne-nous la bonne réponse. Bien sûr, comme d'hab, pour faire plaisir à tous ceux qui nous écoutent un petit peu partout, même pas pour téléphoner, nous là pour faire notre plaisir en musique. On écoute Stelio Emilio avec sa DJ là.

0: Et on continue bien sûr pour The Game. Et nous avons déjà un appel. Et oui, Nagete, c'est là qui fait téléphone nous. Et surtout si la personne a la bonne réponse. Allô, bon après-midi.
1: Bon après-midi.
0: Qui est là avec nous?
1: Aïcha de Bongo.
0: Aïcha?
1: Laïcha.
0: Laïcha, ok. Ça va, Laïcha?
1: Ça va, et vous?
0: Bien, merci. Alors, merci. Vous participez avec nous pour les méchants au game. Donc, mon senti, vous avez la bonne réponse. Ben, nous voulons ça. Et un coup, je me rappelle la question simple, c'est-à-dire connaissance générale concernant l'agriculture et côté la France. Voilà, la question c'était qui région surnommée le grenier à blé dans la France. Alors, Laïcha Djanou, et premièrement, est-ce que c'est l'Alsace? Est-ce que c'est la Bru? Est-ce que c'est la Beauce? Est-ce que c'est la campagne? Alors, et d'après où c'est quoi la réponse?
1: La Beauce.
0: Oh, oh, on va voir ça. You win. Eh ben oui, c'est ça la bonne réponse. Félicitations, hein? Merci. En tout cas, comme dit Cosé, c'était Tissier, ça, tu connais qui? C'est dans la poche, non?
1: Oui.
0: Est-ce qu'il était difficile pour gagner sa réponse-là ou facile?
1: Facile.
0: Pas vrai? Alors, connaissance générale, la Beauce est située au sud-ouest de Paris, principalement sur les départements alors du Ré-Loire et du Loiret, et cette vaste région naturelle les surnommée ainsi en raison de ses immenses plaines de cultures intensives dominées par les céréales, ainsi particulièrement le blé. Et oui, eh bien, toutes nos félicitations. Ben, c'est vrai, c'est pas difficile. Et surtout, ben, la question de ce genre. Merci pour participer avec nous.
1: Merci.
0: Et que, est-ce qu'il peut être un petit mot pour faire passer?
1: Oui, mon chef.

0: En confinement, mon grand-mère est de côté maman qui me passe des écoutes radio avec mon cousine aussi.
1: D'accord, et eh bien voilà, ça, je la lis, permet tout gagner une bonne réduction de 400 roupies côté iCastel sur le décodeur TNT numérique. Alors, pas besoin de couper, nous prenons coordonnées hors antenne. Sur ce, belle journée, bel après-midi.
0: Merci.
1: Eh bien, avant qu'il ne passe à notre deuxième jeu, on continue bien sûr en musique. Merci de nous écouter un petit peu partout.

Et ben oui, la suite de votre émission The Game. Salut à tous ceux qui viennent de nous retrouver. Et oui, c'est parti pour la deuxième question. Juste pour rappel, qui pour nos premiers jeux, c'était la Chapérine qui nous remporte le premier prix et qui permet de gagner une bonne réduction de 400 roupies côté Castel sur le décodeur de voilà, TNT numérique. Et pour le deuxième jeu, question toujours, alors culture agricole de France et qui permet le ou la gagnante gagner une bonne réduction de 400 roupies côté Castel, toujours. Décoder TNT numérique plus un ticket d'entrée côte jardin 5 sens. Alors pour la question, c'est comme suit, très simple, 4 possibilités de réponse. Alors, dis-nous quelle part la nous cause pas de territoire, de

pourcent, comme on dit. Alors, quelle part de territoire français est consacrée à l'agriculture? Quelle part de territoire français est consacrée à l'agriculture? Alors, nous avons quatre possibilités de réponse. A, environ 20%, nous aurait dit. Est-ce que la réponse lit A, qui veut dire donc environ 20%, B, environ 52%, C, environ 35%, et que D, environ 70%. Alors, quelle part, nous répète la question, quelle part de territoire du territoire français est consacrée à l'agriculture? Est-ce que la réponse lit A, environ 20%, ou soit B, environ 52%, ou C, environ 35%, ou D, environ 70%? Alors, notre réfléchir et téléphone-nous toujours sur le 83 14 444. Alors, en attendant, on écoute Suavemente de Paul Kless.

Alors, nous rappelle donc la deuxième question pour nous, deuxième jeu. Quelle part du territoire français est-elle consacrée à l'agriculture? Alors, on vous attend ici. Et proposition de réponse A, environ 20%, B, environ 52%, C, environ 35% et D, environ 70%. Quelle est la réponse? Nous avons seulement quelques minutes avant la fin de cette émission. Alors, appelez-nous.

Alors, pas de bonne réponse, pas de gagnant. Et pour le deuxième jeu, et c'est terminé pour votre émission Jeu pour aujourd'hui. Merci de votre écoute. Félicitations encore une fois à Lisha, Telaisha, à Perrine. Alors, c'était très simple, nous gardons la question pour une autre fois. Ben, nous devons rester à l'écoute à 14h. Donc, votre flash, et bien sûr, là, ce sera votre émission Mémoire en Mélodie. Voilà, je vous laisse en compagnie de Zita Milazar, Disclaze.

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1: Il arrive des yeux à tantôt le Rodrigue FM. Bon après-midi à tous. Pour tout de suite, nos premiers points info pour cet après-midi-là avec Henri-Noël Pierre-Louis. Bon après-midi, Henri-Noël.
2: Bon après-midi, Rebecca. Madame Issé, bon après-midi et merci de t'écouter en ça mercredi après-midi-là. Place à nouveau Flash en créole, désert. Et pour ouvrir sa flash info, là, bonne nouvelle pour sport pour bonnes enfants dans Rodrigue. 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

0: 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Et chaque année, c'est la journée la lit célébrée le 1er juillet, la journée mondiale reggae qui rend hommage à sa genre musicale qui prend naissance dans Jamaïque à la fin de l'année 60, là, symbole la paix, la liberté, l'unité et la justice sociale. Et donc, pour l'occasion, Zodi est dans Rodrigue, un pays partout, prenant ban la musique reggae qui pousse. Et donc, plus de détails dans le ban. Prochain point info. Sinon, le plan international, la canicule peut continuer à faire beaucoup de dégâts dans l'Europe. 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Et voilà donc pour sa flash info là, madame ici, vous retrouvez Cathy Auguste un peu plus tard, à partir de 16h donc, pour flash en français. Sinon, monsieur Zotto, un très bon après-midi et bien sûr, très bonne suite de programme au Banzon MBC Rodrigue FM.
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Voilà, 14h06, sur les ondes de Rodrigue FM. Bon après-midi à tous. Merci beaucoup à Henri Noël Pierre-Louis qui était là juste avant pour la présentation de notre Flash Info de 14h. Bien sûr, nous allons le retrouver à 16h pour un autre rendez-vous avec l'actualité. C'est Rebecca avec vous au micro pour votre émission Mémoire en Mélodie. Merci beaucoup à Emmanuel Ravina pour le support à la technique en cet après-midi. Et bien sûr, on n'oublie pas Marie-Danielle Périne-Meunier, notre assistante à la production. Et on sera ensemble jusqu'à...

15h pour votre émission Mémoire en Mélodie aujourd'hui. On va commencer avec The Ventures Wipeout.

Peter et Sloane, besoin de rien, envie de toi, à 14h20 sur les ondes de Rodrigue FM. Et là, on va continuer toujours en musique avec le titre Madame. En espérant que vous passez un agréable moment à l'écoute de la radio, salutations à vous tous, fans et amateurs de chansons rétro.

Pétu la cloque avec le titre Downtown qui m'a inspiré de faire ce plaisir à 14h30. C'est cette émission Mémoire en mélodie. Tom Jones arrive à grands pas avec le titre Green Green Grass of Home. Et bien sûr, petit clin d'œil à tous ceux et celles qui travaillent en ce moment.

Et oui, c'était Stevie Wonder avec le titre For Once in My Life. Et la Tine Rossi Pediano, la vie commence à 60 ans. Un moment souvenir, un moment de nostalgie et une espérée qui vraiment se paie capable. Profite de ce moment-là, que ce soit au travail, à la maison, aux ban fans, ban amateurs de rétro. Et aussi, ne pas oublier, nous ban aînés qui se paient pas, c'est un agréable moment.

Et à 14h56 sur les ondes de Rodrigue FM, on va terminer en beauté avec ABBA et le titre Mamma Mia. Merci à tous, vous êtes l'écoute et vous êtes fidélité. Merci beaucoup à Emmanuel Ravina pour le support à la technique. Marie-Daniel Perrine Meunier, notre assistante à la production. C'était Rebecca avec vous au micro pour votre émission Mémoire en Mélodie. Et bien sûr, on se retrouve à 17h pour votre émission grand format sur les ondes de Rodrigue FM où il sera question du bullying en la compagnie de la Brigade pour la protection de la famille. En attendant, je vous laisse apprécier ces quelques notes de musique avant de retrouver Brunda pour votre émission Carnet de voyage.

Comme aujourd'hui, c'est la journée mondiale du reggae. Et oui, c'est célébré chaque année et le 1er juillet. Et voilà, elle a été instaurée en 1994 par Andrea Davis, une militante jamaïcaine passionnée du musique, et oui, de la musique, dans le but de rendre hommage à cette expression culturelle emblématique de la Jamaïque. Oui, on va partir bien sûr au Jamaïque. On va écouter les artistes jamaïcaines. Donc vous allez pas y croire, les artistes qu'on écoute souvent. Donc ils sont de la Jamaïque. Donc peut-être qu'on croyait beaucoup que c'était des artistes du côté de USA en Amérique. Mais non, en Jamaïque. Et bien, pour commencer, moi je vous propose donc le boss Bob Marley avec Exibus, donc un artiste jamaïcain.

Eh bien oui, Sean Paul aussi est Jamaïcain, oui. Et il fait partie des artistes incontournables de la Jamaïque. Oui, la Jamaïque qui est une île paradisiaque des grandes Antilles. Alors célèbre donc pour ses plages de sable blanc, sa jungle luxuriante et sa culture vibrante. Il est aussi, oui, berceau du reggae et du rastafarisme.

Bah oui, Jean-Paul, sur Rodrigue FM, quel plaisir! Alors, ce Jamaïcain très apprécié est le Jamaïque qui offre une expérience unique entre détente, bien sûr, tropicale et aventure. Tout le climat. Et voilà, dans un climat chaud.

0: Alors oui, moi je pense que vous vous êtes bien amusé avec Sean Paul, Give It Up To Me, et c'est le titre. Alors parmi les artistes donc incontournables, on a aussi, oui, de la Jamaïque, on a aussi Shaggy qu'on va écouter durant cette émission, aussi Major Lazer, oui Major Lazer, et de la Jamaïque également, Essentia et aussi Vides, Cartel, Jimmy Cliff, Bonnie M, Sin, Kingston, Spice et plein d'autres artistes très connus. Et voilà qui ont fait vibrer toute la planète avec leur style de musique. Alors, toujours au Jamaïque, on va parler maintenant les incontournables de l'île, incluant le Kingston. Kingston, c'est la capitale culturelle où se trouve le célèbre musée de Bob Marley. Et il y a aussi le Negril, réputé pour sa Seven Mile Beach aux eaux turquoises et ses spectaculaires couchers de soleil. Alors, parmi les incontournables, il y a aussi le Hochurios, célèbre pour ses magnifiques cascades comme les Burns River Falls et le Blue Hole. Sans oublier et Port Antonio, un havre de paix plus sauvage, abritant le célèbre lagon bleu ainsi que le Rich Falls. C'est très joli là-bas et il y a aussi Blue Mountain. C'est la chaîne de montagnes qui domine l'île et mondialement connue pour la production de son café exceptionnel. Et oui, son café d'exception. Avec plaisir, on va parler bien sûr de la culture de la Jamaïque, sans oublier de la bonne musique. Et c'est parti avec du Essa Loca.
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Jean-Paul, sur les ondes de la radio Rodrigue FM avec Essa Loca et featuring Tony Touch. Alors oui, la Jamaïque, la culture jamaïcaine, vous savez qui est un kaléidoscope dynamique issu d'un riche héritage africain combiné à des influences autochtones, donc le Thanos européen ainsi que asiatique, tout un mélange. Alors célèbre pour sa musique mondialement reconnue, sa cuisine épicée et sa population chaleureuse, elle se distingue par une identité forte. Et la culture de l'île s'articule autour de piliers fondamentaux, musique et art, berceau du reggae, popularisé par Bob Marley. Et bien sûr, la Jamaïque est également à l'origine du ska et du dancehall, donc la musique a rythmé le rythme quotidien de l'île. Et le pays compte des institutions majeures comme la National Gallery of Jamaica pour les arts visuels. Allez, il est aussi dans la partie car il est jamaïcain. Shaggy avec It Wasn't Me.

parlons maintenant en écoutant Shaggy du mouvement Rastafari qui est né dans les années 1930. Alors ce mouvement spirituel et social prône le Panama.

africanisme. Donc le retour aux sources africaines est un mode de vie naturel. Et il utilise Jah comme le nom pour Dieu et valorise le respect de l'environnement. Et concernant la culture jamaïcaine, il y a aussi bien sûr la gastronomie. Donc la cuisine est un mélange savoureux d'épices africaines et de techniques européennes et asiatiques. Le plat national est le jok, viande ou poisson, mariné dans un mélange d'épices très pimentées et cuit au barbecue. Le matin, on déguste laké et aussi salt fish, traité comme ça.

réagit. Le titre, c'est Light It Up. 15 ans passé de 36 minutes. On va parler aussi de la langue. Voilà, utilisée au Jamaïque. Bien que l'anglais soit la langue officielle, les Jamaïcains s'expriment couramment en patois jamaïcain, donc une langue créole chantante et qui mêle des mots d'origine africaine et européenne. Concernant leur religion, la religion là-bas, au Jamaïque, vous savez, la spiritualité est très importante là-bas. Donc le christianisme y est très implanté avec de nombreuses églises aux côtés du mouvement Rastafari. Et concernant leur tradition et fête, les célébrations comme le Reggae Month ou les festivals traditionnels comme le Jong Konu et célébrations de Noël d'origine africaine et mettent en avant des costumes ainsi que des danses et préservées depuis des générations.

Bah, mais c'est toujours Major Lazer qui met l'ambiance et par la suite on va écouter Vides Cartel avec Sanchia avec Luby. Vous connaissez cette chanson. On va toujours parler de la musique, de la riche culture de la Jamaïque. Donc on peut difficilement résister à être captivé par l'histoire et le folklore unique de l'île. Port Royal à Kingston est un incontournable pour les passionnés d'histoire. Faites une visite à Port Royal, l'ancien repère de pirates ainsi que de boucaniers, cap et d'épée de l'histoire Fort Charles et de la J.P. House, vestige du tremblement de terre de 1907. Alors ensuite, naviguez dans le ruelle étroite et arrêtez-vous à Gloria's Seafood City pour déguster des fruits de mer et frais, cuits à la perfection pour un aperçu de l'air et surtout de la plantation jamaïcaine. On parle surtout de la Rose Hall, Great House, qui serait hantée par le fantôme d'Annie Palmer, donc la célèbre sorcière blanche de Rose Hall, et une visite incontournable pour les amateurs sensations fortes. Et faites une visite guidée de cet manoir georgien et écoutez les histoires effrayantes de ses anciens occupants, y compris donc la personne concernée. Et voilà. Mais bien sûr, on parle des ondes positives, c'est-à-dire la chose la plus mémorable à propos de la Jamaïque et peut-être son peuple. Car les Jamaïcains sont connus pour leur nature chaleureuse et amicale et leur sens de la communauté, de sorte que les visiteurs sont sûrs de se sentir comme chez eux. Que vous dansiez au rythme du groupe de reggae, que vous exploriez et les sites historiques de l'île ou que vous profitiez simplement du soleil sur l'une des plages immaculées de la Jamaïque, et bien sûr vous serez séduit par la chaleur de leur peuple et aussi de la richesse de leur culture.

Alors avec les artistes et les chanteurs jamaïcains, on va s'imaginer bien sûr les rues de la Jamaïque animée de Kingston. Oui, on s'imagine là-bas au village de pêcheurs endormis de Négril. Et oui, aucune visite en Jamaïque, vous avez une complète et sans une immersion dans la culture de l'île Oulard. La musique et l'histoire se réjouissent, se rejoignent pour créer une tapisserie culturelle unique qui peut être vécue dans tous les coins de l'île. Alors que vous aimiez visiter des musées ainsi que des sites historiques, assister à des spectacles de musique ainsi que de danse traditionnelle, ou simplement vous imprégner de l'ambiance locale, la culture jamaïcaine, oui, ne manquera pas de vous laisser une impression durable. Alors on y va, oui ou non? Voilà ces artistes, Jimmy Cliff, Reggae Nights, on connaît bien ce chanteur ainsi que sa musique. Et voilà. L'icône, musique iconique, la musique reggae qui est au cœur de la culture jamaïcaine. Et il y a aussi le musée de Bob Marley à Kingston qui est une visite incontournable pour découvrir la vie ainsi que l'époque de la grande icône du reggae. Voilà, Bob Marley, marchez sur les traces de la grande légende et voyez où toute la magie a été créée. Ou visitez le centre-ville de Kingston Music Museum de la Jamaïque pour explorer le riche patrimoine musical de l'île. On va continuer jusqu'à 16h. On va écouter Bonnie M. Alors, ce groupe très connu, oui, qui vient. Alors, les membres fondateurs surtout du groupe Bonnie M, donc Liz Michel et Marcia Barret, sont nés en Jamaïque. Voilà ce groupe disco Bonnie M, une création du producteur et compositeur allemand Frank Farian, mais les artistes, surtout membres fondateurs, Liz Michel ainsi que Marcia Barret, sont nés en Jamaïque.

Alors, le style, c'est disco, c'est pop, c'est reggae, surtout. Et leur titre plus connu, voilà, c'est Daddy Cool et aussi Rivers of Babylon, Sunny, Sunny et aussi d'autres chansons encore. On l'écoute.

Voilà. Sean Kingston, Fire Burning, jamaïcain, ça a été un plaisir pour moi. Donc, on a fait un petit tour là-bas au Jamaïque. Ben, moi, je pense qu'il y a un lien. Qu'en dites-vous? Merci de votre écoute. C'était Brinda pour votre carnet de voyage. Ben, on se retrouve demain pour d'autres émissions. Moi, je vous embrasse. Je vous demande de rester branchés. Et on écoute bien sûr de la bonne musique jusqu'à 16h pour, oui, les infos.

0: 16h sur les ondes de la radio Rodrigue FM. Bon après-midi à tous. Le flash avec Cathy Auguste. Bon après-midi à vous, Cathy.
1: Bon après-midi, Brinda. Voilà, monsieur, bon après-midi, bienvenue à l'écoute.

de ce Flash Info. On démarre avec l'actualité sportive. L'école Antoinette Prudence Arcy a remporté le championnat national inter-école Kids Athletics à Maurice, une compétition qui s'est déroulée ce matin au stade Maryse Justin à Réduit. Également dans l'actualité, la Financial Crimes Commission de Rodrigue a mené une opération ce mercredi matin à Le Chou dans le cadre de sa lutte contre l'enrichissement illicite et le blanchiment d'argent. Cette intervention a conduit à l'arrestation d'un homme d'une trentaine d'années et à la saisie d'une voiture et d'une somme de 49 000 roupies. Le suspect a été relâché après avoir fourni des explications aux enquêteurs, mais il devra se présenter de nouveau au bureau de la FCC par la suite pour un complément d'information. Cette opération a été menée conjointement par la FCC, les éléments de l'ADSU, l'Anti-Drug and Smuggling Unit, et la SMF Special Mobile Force et la police régulière. 18 ans au service des plus vulnérables, la NEF, National Empowerment Foundation de Rodrigue, a célébré ses 18 ans d'existence en ce 1er juillet 2026. Messe d'action de grâce, la bénédiction des locaux et le gâteau d'anniversaire ont marqué cette journée de commémoration, un parcours qui ne s'est pas fait seul. Selon le programme manager de la NEF à Rodrigue, Wendy Canjon Begay, la fondation fait aujourd'hui appel à de nouveaux partenaires pour mener à bien ses différents projets d'accompagnement social. Célébré chaque année le 1er juillet, la journée mondiale du reggae rend hommage à ce genre musical né en Jamaïque à la fin des années 1960, symbole de paix, de liberté, d'unité et de justice sociale. À cette occasion, nous sommes allés aujourd'hui à Vanguard rencontrer Joseph Janiel Perrine, connu sous le nom d'artiste Oncle Janiel. Passionné de reggae, il revient sur son parcours musical et ses principales sources d'inspiration. Et sur le plan national, Rajan Sampath, 68 ans, domicilié à Bonterre-Vacoua, a été arrêté hier pour blanchiment d'argent présumé en vertu de la loi sur la lutte contre la corruption. Son arrestation fait suite à l'enquête visant Emraj Monohour, soupçonné d'avoir escroqué 30 personnes pour un montant supérieur à 40 millions de roupies. Pour rappel, Emraj Monohour, 64 ans, domicilié à Solferino-Vacoua, avait été arrêté le 4 juin, provisoirement inculpé d'escroquerie et de blanchiment d'argent. La somme de 21,2 millions de roupies déposée sur le compte bancaire de Ranjat Sampath intéresse les enquêteurs de la FCC. Ces derniers soupçonnent que cet argent proviendrait des victimes d'Emraj Monohour. Et à l'étranger, des représentants américains et iraniens tiendront ce mercredi des discussions techniques indirectes à Doha dans le cadre des tractations visant à un règlement durable de la guerre au Moyen-Orient, selon un diplomate, après des échanges de frappes qui ont menacé de faire voler la trêve en éclats. Washington et Téhéran sont engagés depuis mi-juin dans des négociations censées durer 60 jours en délai renouvelable en vue d'un accord final après la signature d'un protocole d'accord le 17 juin sous médiation du Pakistan et du Qatar. Mais Téhéran refuse à ce stade tout échange direct. Et la crise n'est plus possible à ignorer, d'abord parce qu'à Moscou, ou même cœur du pouvoir, elle est désormais visible à l'œil nu. Vendredi soir, par exemple, sur la route menant à l'aéroport Tchereyevo, un des aéroports les plus importants de la capitale russe, au centre-ville, toutes les stations-service, sans exception, étaient prises d'assaut par des véhicules, environ une dizaine à chaque fois. C'est bien plus impressionnant dans certaines régions, à commencer par le sud de la Russie, plus proche de la guerre en Ukraine, et tout particulièrement la région de Krasnodar. Cette région agricole déjà en période de récolte et donc de hausse saisonnière de demande de carburant doit de surcroît faire face

Donc voilà, ce sera tout pour les nouvelles pour le moment. Merci pour votre écoute. Je vous souhaite de passer une bonne fête d'après-midi et je vous laisse en compagnie de Brinda.

0: Merci beaucoup à vous, Cathy Auguste. Donc, restez branchés, chers auditeurs, on continue avec cet AVDC.
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on nous prie d'annoncer le décès de Monsieur Georgi Agat. Le décès de Monsieur Georgi Agat, plus connu sous le nom de Josic, il était âgé de 71 ans. Ex-habitant de Coromandel, le convoi mortuaire sortira de chez son épouse, Madame Mérissy Agat, à Coromandel, demain 2 juillet 2026 à 9h pour se rendre en la chapelle de Brûlé et de là au cimetière de Saint-Gabriel. La MBC présente ses plus vives sympathies à la famille et proches affligées par ce deuil.

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4: Chers auditeurs, chères auditrices, bon après-midi sur les ondes de Rodrigue FM. Merci à la rédaction pour le point info en français de 16h. Nous proposons à votre écoute cet après-midi la rediffusion de l'émission Écho des îles de ce matin. Bonne écoute et bonne suite de programme, l'Ours de Paradis.
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2: Chers auditeurs, chers auditrices, bonjour et bon mercredi matin. Un réel plaisir de vous accueillir dans cette nouvelle édition d'Écho des îles. Écho des îles, aujourd'hui, nous ferons le voyage très très loin. Et mais nous pouvons aussi dans l'océan Indien. Bouclez vos ceintures. Nous décollons tout de suite. 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
2: C'est parti.
3: Chers auditeurs et amis de la radio, nous amorçons notre descente vers les îles de l'océan Indien. Nous vous remercions de voyager sur Air Rodrigue FM et vous souhaitons une agréable écoute d'Écho des îles.

0: très long voyage sur les ondes de la maison des GFM dans cette écho des îles, les premières destinations pour la première fois. Nous avons le plaisir d'accueillir une journaliste de Nouvelle-Calédonie première. J'ai nommé Coralie Cochet. Coralie, bonjour.
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0: Ah, pardon, à cause du décalage horaire. Bon après-midi, plutôt, Coralie.
2: Merci.

0: Un bon après-midi à vous aussi. Enfin, c'est le matin peut-être.
1: Et chez nous, c'est le matin, là. Il est un petit peu plus de 9 h à l'île Rodrigue. Et chez vous, ça doit être un petit peu plus de 16 h.
0: C'est ça.
1: C'est le premier contact, c'est la première personne, c'est la première fois, toute une première, que l'île Rodrigue se connecte à travers plusieurs milliers de kilomètres à la Nouvelle-Calédonie. Donc c'est un véritable plaisir de vous accueillir dans cette émission Écho des îles. Dites-nous tout, présentez-vous, présentez la Nouvelle-Calédonie. Racontez-nous votre quotidien.
0: Eh bien, donc moi je m'appelle Coralie Cochin, je suis journaliste en Nouvelle-Calédonie pour NC La Première, Nouvelle-Calédonie La Première, qui est une station qui dépend de France Télévisions, qui a des antennes un peu partout en Outre-mer.
1: Est-ce que vous êtes originaire de Nouvelle-Calédonie ou vous êtes française métro?
0: Alors, moi, je suis née à Rouen. J'ai fait mes études essentiellement dans l'Hexagone, mais pas que si, fait une partie de mes études au Canada. Et puis après l'école de journalisme, en fait, je suis partie m'installer à La Réunion, où j'ai travaillé au journal de l'île de La Réunion pendant un peu plus d'un an, parce que j'avais pour projet après d'aller à Madagascar. Et puis finalement, bah, de fil en aiguille, je suis partie sur une autre île beaucoup plus lointaine, c'est-à-dire en Nouvelle-Calédonie. Depuis maintenant une vingtaine d'années, je travaille là-bas, depuis 2005 exactement.
1: Un parcours des plus intéressants. Vous savez, nous, dans l'océan Indien, on est très éloignés, on ne connaît pas la Nouvelle-Calédonie. Racontez-nous votre aventure, votre quotidien là-bas.
0: Alors, la Nouvelle-Calédonie, c'est un archipel que je ne connaissais pas du tout avant de m'y installer, qui se trouve à peu près à 16 000 kilomètres de l'Hexagone. Et on va dire que l'océan Indien est un peu à mi-distance entre Nouméa et Paris. J'ai travaillé d'abord dans la presse écrite et ensuite à NC La Première, Nouvelle-Calédonie La Première, où je fais de la radio, du web, de la télé et aussi les réseaux sociaux. On a vécu il y a 2 ans des émeutes dont vous avez peut-être entendu parler. Ça a été très compliqué. Et depuis 2 ans, le pays essaie de se reconstruire. Alors, c'est compliqué, surtout en ce moment, parce que c'est la campagne électorale. On a des élections ce week-end très importantes qui vont consister à renouveler toutes les institutions calédoniennes, la province, le Congrès et le gouvernement.
1: Parlez-nous du type d'émission radio et télévision, et après on pourra voir en résumé qu'est-ce qui a causé les émeutes et quelle est la situation actuellement, pourquoi ces élections sont aussi importantes, Coralie.
0: Oui, moi, à NC La Première, je m'occupe de différents médias. On tourne, en fait, hein. On est vraiment...

0: invités, parfois non, et les auditeurs appellent pour échanger avec nous, poser des questions, débattre, témoigner. Voilà. Donc là, on a suspendu l'émission le temps des élections parce que c'est un petit peu compliqué. Mais sinon, voilà, je fais ça. Des fois, je fais les matinales radio avec une collègue. On est un binôme tous les matins. On commence à 3 heures du matin pour préparer nos journaux et à partir de 5 heures, on est à l'antenne avec des présences toutes les demi-heures. Voilà. Puis là, ces derniers temps, j'étais surtout sur le site internet où l'idée, c'était de faire des décryptages bien précis pour expliquer telle ou telle thématique par rapport aux élections provinciales.
1: Vous pouvez nous faire un petit flashback, une rétrospective. Qu'est-ce qui a causé ces émeutes dont vous parlez il y a 2 ans? La situation politique, économique et sociale de la Nouvelle-Calédonie actuellement?
0: La Nouvelle-Calédonie, ça a toujours été un pays, en tout cas depuis 40 ans, c'est un pays qui est secoué par l'actualité politique. Il y a 40 ans, il y a eu des événements hein, qui ont causé presque une centaine de morts en Nouvelle-Calédonie. Et puis après, il y a eu une série d'accords qui ont permis une paix relative, on va dire, oui, quand même, d'une sorte de stabilité. Mais à partir de 2018, il y a eu une série de référendums qui étaient prévus hein, par les accords, l'accord de Nouméa très exactement. Même si ces référendums étaient prévus, on a senti quand même des tensions renaître dans l'archipel, puisque ça a refait surgir les pro-France et ceux qui voulaient l'indépendance. Voilà. Et donc, ces référendums ont abouti 3 fois à un non à l'indépendance, même si c'est plus nuancé que ça, puisque le troisième référendum a été boycotté par les indépendantistes parce qu'ils ne voulaient pas de la date qui a été proposée. C'était trop tôt, c'était pendant le Covid, donc plein de gens ne pouvaient pas aller voter. Et à la suite de ça, la France, les indépendantistes et les non-indépendantistes ont tenté de trouver un nouveau statut, un nouvel accord à la Nouvelle-Calédonie. Ça n'a pas abouti. Et ça a mené aux émeutes de mai 2024, car il y a eu une volonté de l'État et des non-indépendantistes d'ouvrir le corps électoral pour ces fameuses élections provinciales ce week-end. Ouvrir le corps électoral, ça veut dire quoi? Ça veut dire permettre à des gens qui sont arrivés après 1998, c'est-à-dire après l'accord de Nouméa, de voter. Des gens comme moi, puisque moi je suis arrivée en 2005. Certains sont pour, d'autres non. Les indépendantistes ne sont pas pour l'ouverture de ce corps électoral avant un nouvel accord. C'est un peu complexe, mais la Nouvelle-Calédonie est faite de tous ces accords et de ces discussions institutionnelles. Et ça aboutit aux émeutes de 2024 qui ont fait quand même au moins 14 morts, 2 milliards d'euros de dégâts et plus de 700 entreprises qui ont soit brûlé, soit été détruite, soit dévastée.
1: Au contexte des plus instables et des plus critiques, juste avant ces élections, quel est comment dire en anglais, le mood, comment est-ce que la population, les différentes générations vivent ce scrutin qui s'est déroulé ce week-end?
0: Là, on sent que le contexte est quand même tendu, peut-être pas autant que pendant les référendums et moins bien évidemment que pendant les émeutes, hein. D'autant que la France a envoyé de nombreuses forces de l'ordre pour assurer le maintien de la sécurité. Néanmoins, on sent que c'est tendu, car en fait, ces enjeux sont importants, hein. Les enjeux des élections provinciales sont très importants, car les élus qui vont être désignés pendant ces élections provinciales vont ensuite constituer le Congrès, qui est une forme d'assemblée territoriale, hein, qui va désigner ensuite le gouvernement de la Calédonie, qui va donner le cap des 5 prochaines années. Donc c'est très important. Aujourd'hui, il y a beaucoup de gens qui sont au chômage, à peu près 16% en province sud, qui est notre principale province la plus habitée. 12 000 emplois qui ont disparu sur une population de 260 000 habitants, c'est beaucoup. On sent se confronter plusieurs visions. D'un côté, du côté non indépendantiste, une vision assez libérale des choses, on va dire. Si on peut calquer, même si c'est un peu compliqué en Calédonie, on va dire plutôt de droite, et des indépendantistes qui, eux, veulent une autre vision plus sociale des choses. Et puis, il y a une forme de bloc central aussi entre deux, qui ne veut pas trop se prononcer pour le oui ou pour le non à l'indépendance et qui veut une vision aussi plus sociale des choses.
1: D'accord. Vous savez, nous avons eu un échange la semaine dernière avec Michael Lauré, que vous connaissez de La Réunion, qui expliquait les difficultés rencontrées par les Réunionnais, le logement, la vie chère, la hausse des prix de carburant, le chômage et tout. Alors, la Nouvelle-Calédonie, socialement, qu'en est-il?
0: Ben c'est compliqué. La Nouvelle-Calédonie, il y a d'énormes disparités en fait entre la population. On a une province sud qui est quand même

0: très riche parce qu'elle concentre les trois quarts de la population et la majeure partie de l'emploi, malgré une volonté à la suite des accords de 88 et 98 de diversifier l'économie, de rééquilibrer surtout l'économie entre les différentes provinces, le pouvoir d'achat, l'emploi, de fixer les populations en brousse et dans les îles. Mais force est de constater que ça a un petit peu été un échec. D'autant que on a trois usines de nickel en Calédonie, qui est la première des activités économiques, puisque le tourisme n'est pas terrible chez nous. Et malheureusement, une de ces trois usines a fermé récemment, et donc elle a privé le Nord d'un millier d'emplois. Donc c'est un peu une catastrophe. Aussi, ça a généré un écosystème économique tout autour. Donc aujourd'hui, économiquement, socialement, c'est compliqué. Il y avait déjà beaucoup d'inégalités entre les gens. Mais là, évidemment, force est de constater qu'il y en a encore plus. Si on peut comparer à une époque, on disait que la Calédonie, en termes de disparité de revenus, c'était à peu près équivalent au Brésil, entre les plus pauvres et les plus riches.
1: C'est un petit peu étonnant parce que vous avez un magnifique lagon et nous avons l'un des plus beaux lagons de l'océan Indien ici à Rodrigo. Le sport le plus prisé, c'est le kitesurf. C'est un pays magnifique là. Qu'est-ce qu'il y a à voir? Qu'est-ce qu'il y a à vivre en Nouvelle-Calédonie?
0: Eh bien, la Nouvelle-Calédonie, déjà, là, l'un des plus grands lagons fermés au monde, avec des sites inscrits au patrimoine de l'UNESCO. Donc, c'est vraiment un archipel magnifique et qui, malheureusement, est beaucoup moins connu touristiquement que son lointain voisin, qui est la Polynésie française. C'est dû à plein de choses, c'est-à-dire que les billets d'avion sont extrêmement chers, mais bon, je pense que pour aller en Polynésie, c'est cher aussi. C'est pas juste ça, c'est que pendant longtemps, la Nouvelle-Calédonie a vécu du nickel. Elle s'est beaucoup reposée sur cette activité pendant déjà une centaine d'années. Et donc, on a un petit peu oublié les autres leviers de croissance, comme le tourisme, comme l'agriculture, comme la pêche. Des gens vivent de ces secteurs, mais on s'est beaucoup concentré sur le nickel, parce que ça rapportait sûrement plus à une certaine époque. Or, effectivement, on pourrait développer le tourisme. On a beaucoup de richesses ici. On a effectivement un magnifique lagon avec des très beaux îlots. On a la montagne. On a la brousse qui est magnifique avec sur la côte ouest une espèce d'ambiance un peu western avec ce qu'on appelle des stockmen qui sont l'équivalent des cow-boys avec leurs chapeaux, leurs couches de chevaux, des grandes stations d'élevage avec du bétail sur ces grandes stations. Et puis sur la côte est, qui est un peu comparable à La Réunion, qui a un côté au vent et sous le vent, du côté de la côte est, c'est beaucoup plus pluvieux, le relief est beaucoup plus abrupt, on a la montagne qui tombe dans le lagon et une barrière qui est beaucoup plus proche de la côte. Et là, en fait, on a beaucoup de cascades, beaucoup de tribus kanak, et c'est vraiment aussi magnifique. Et puis on a les îles Loyauté, trois îles qui sont vraiment splendides, Lifou, Ouvéa et Marée, qui sont des petits joyaux très différentes les unes des autres, mais qui malheureusement en ce moment sont un peu coupés du monde parce qu'il y a eu un blocage des rotations aériennes pour des raisons un peu internes à la compagnie qui a déménagé son aéroport et qui aujourd'hui prive aussi ces îles du tourisme.
1: Vous avez trouvé la question amusante, mais on entend beaucoup parler avec la Nouvelle-Calédonie est associé le mot ou le nom Kanak. Qu'est-ce que ça veut dire? Quel est l'impact en Nouvelle-Calédonie dans la société?
0: Alors, le mot kanak, ça veut dire homme, c'est un mot très très lointain qui, je crois d'ailleurs, à la base est plutôt polynésien. En tous les cas, il avait été utilisé pendant longtemps par les colons français hein, quand ils se sont installés. Ils l'écrivaient pas comme aujourd'hui, ça s'écrivait Canaque. En fait, les kanaks, qui sont le peuple premier, hein, ont fini par le reprendre à leur compte. L'ont écrit différemment, Kanak. Ça s'est fait surtout au moment de la révolte, du réveil, on va dire, de l'identité kanak, de la revendication politique qui a commencé vraiment à émerger dans les années 60-70. Et aujourd'hui, les kanaks veulent qu'on les appelle kanaks, mais on sent bien qu'il y a encore des résistances, notamment chez les non-indépendantistes qui ont tendance encore à les appeler mélanésiens. Donc, ils sont aussi mélanésiens, c'est-à-dire que les Kanaks appartiennent à un peuple plus large qui est le

0: peuple mélanésien en Mélanésie qui comprend les îles voisines du Vanuatu, des Salomon, ou encore même des Papous qui sont aussi mélanésiens. Mais les Kanaks, c'est encore une distinction au sein de ce peuple mélanésien. Donc les quelques Kanaks qui sont encore loyalistes, c'est-à-dire non indépendantistes, eux se revendiquent comme mélanésiens. Mais les Kanaks indépendantistes, qui sont extrêmement majoritaires, se font appeler Kanaks et veulent qu'on les appelle Kanaks.
1: Vous qui êtes en contact avec la population des différentes classes d'âge, quelles sont les traditions, la culture en Nouvelle-Calédonie?
0: Alors la culture en Nouvelle-Calédonie, elle est multiple, car il y a un peuple premier, mais déjà même au sein de ce peuple premier, il y a plusieurs types de cultures. Alors, il y a un peuple kanak, aujourd'hui on parle de peuple kanak, mais il faut savoir qu'il y a déjà une vingtaine de langues kanak. C'est ça qui est très étonnant. Donc sur les îles, d'une île à l'autre, on ne parle pas la même langue, et sur la Grande Terre, où se trouve Nouméa, là aussi, il y a différentes langues. Donc, déjà, au sein même du peuple kanak, il y a des us et coutumes qui peuvent être différentes. Et puis après, il y a eu plein d'apports extérieurs. Il y a eu les Polynésiens qui sont arrivés il y a très longtemps, qui venaient de ce qu'on appelle aujourd'hui Wallis et Futuna. Ils sont arrivés il y a un millier d'années à peu près. Il y a eu des métissages. Et puis après, il y a eu les Japonais qui sont arrivés pour travailler dans la mine. Il y a eu les Javanais, donc indonésiens, les Vietnamiens du Tonkin, les Réunionnais aussi qui sont venus s'installer il y a une centaine d'années, notamment pour les exploitations de canne à sucre. Donc en fait, il y a eu un apport multiple, comme on peut le retrouver dans pas mal d'îles, je pense notamment à l'île de la Réunion, et donc qui étaient des travailleurs engagés sous contrat, qui a plein de cultures, les Antillais aussi, puis évidemment bah, la population venue de l'Hexagone, notamment via le bagne, hein, faut pas oublier ça, et aussi des colons libres. Donc cette multitude de communautés en fait qui façonnent la Nouvelle-Calédonie, avec des langues différentes, des cultures différentes, des visions aussi des us et coutumes différentes, qui fait que c'est à la fois une richesse et parfois pas simple à faire coexister.
1: C'est un archipel fascinant que la Nouvelle-Calédonie. Et alors, bon, justement, l'enjeu de ce scrutin de ce week-end, est-ce qu'il y a déjà des politiques, des stratégies? Vous avez parlé de diversification de l'économie, vous avez parlé de combattre le chômage, de moins dépendre du nickel. Alors, est-ce qu'il y a des stratégies qui se dégagent dès que le scrutin est terminé? Comme vous avez dit, la Nouvelle-Calédonie tente de se reconstruire.
0: Je crois que la première des priorités, ça va vraiment être de relancer effectivement l'économie et d'offrir de l'emploi aux gens et des aides absolument parce qu'en fait, il y a vraiment une pauvreté qui s'installe et la crainte de beaucoup de politiques, et je pense qu'elle est justifiée. Moi, je vis dans un quartier relativement populaire. La crainte, c'est de nouvelles émeutes de 2024, qu'elles se reproduisent parce qu'il y aurait trop de pauvreté. La crainte, c'est qu'il y ait des émeutes de la faim. C'est ce que craignent certains politiques. Donc déjà, c'est de redonner de l'emploi, accès aux transports, parce que le tissu des transports a été sérieusement dégradé. Il est devenu très cher à un moment donné. C'est un petit peu moins le cas aujourd'hui, mais c'est quand même très compliqué. C'est tout ça, c'est de recréer ce tissu social et économique en priorité. Alors, ça va pas être facile, hein, parce qu'à la fois, bah, en fait, il y a des stratégies pour faire baisser les cotisations patronales pour que les gens emploient de nouveau. Et en même temps, la difficulté, c'est qu'en baissant les cotisations patronales, il y a moins d'argent dans les caisses, donc les caisses du pays. Et c'est ce même pays qui doit recréer des routes, recréer des bâtiments qui ont été brûlés pendant les émeutes. Il y a la santé aussi qui est un vrai enjeu, puisqu'en fait, nos structures hospitalières, médicales, il y a plein de gens qui sont partis, qui ont fui le pays. Ils disent à cause de la sécurité qu'en fait, on a tout un tissu sanitaire, économique, social à reconstruire. Et puis l'autre très, très, très gros enjeu, ça va être de discuter de ce fameux statut à venir, la Nouvelle-Calédonie, puisque l'idée, c'est que l'accord de Nouméa qui a été signé et voté en 98 devait être transitoire et aboutir à un nouveau statut. Et ce nouveau statut, il faut qu'il soit discuté entre nos politiques. Et là, l'idée de ces élections, c'est de recréer des institutions avec de nouveaux élus qui seront ceux qui discuteront de l'avenir institutionnel à venir. Mais la grande inconnue, c'est déjà est-ce qu'ils vont y arriver? Et puis surtout, est-ce que ça va se faire avant la présidentielle de mai 2027, ou est-ce qu'il va falloir attendre qu'on ait de nouveaux interlocuteurs?

0: interlocuteur au niveau de l'État. Et là, attendre, ça veut dire aussi ne pas renvoyer des signaux de stabilité pour les investisseurs économiques.
1: Est-ce qu'il y a déjà un ou plusieurs partis favoris qui seraient susceptibles de se dégager, de gagner ce scrutin?
0: Alors, c'est toujours délicat de donner des vainqueurs, mais de ce que disent les observateurs, l'équipe actuelle, qui se trouve dans la principale province du pays, qui est donc la province sud, qui concentre trois quarts de la population et la majorité des emplois. Cette équipe actuelle a de grandes chances de briguer un nouveau mandat. Pourquoi? Parce que il n'y a pas de force en face qui se dégage. Il y a des indépendantistes qui vont, je pense, être réélus, qui vont avoir des sièges à la province et donc au Congrès, mais la province sud est majoritairement non indépendantiste. Donc, ça veut dire que là, ça se joue entre l'équipe en place et éventuellement soit d'autres non indépendantistes, soit le bloc central. Mais le bloc central est tellement divisé qu'il y a très peu de chances qu'il fasse vraiment barrage à cette équipe qui est actuellement en place.
1: Dans ce contexte, somme toute compliqué, comment est-ce que les jeunes se positionnent? Quels sont leurs idéaux, leurs rêves? Comment est-ce qu'ils se voient dans cette société calédonienne?
0: Bien, la jeunesse, comme sûrement dans d'autres territoires, la jeunesse, elle est multiple, hein. Il n'y a pas une jeunesse, il y a des jeunesses. Alors déjà, il y a des jeunesses par rapport au lieu où vous habitez. Entre la jeunesse qui vit sur les îles n'est pas la même que celle qui vit en brousse, n'est pas la même que celle qui vit en ville, à Nouméa. Et puis, il y a la jeunesse aussi, si on se concentre dans les zones urbanisées, la jeunesse qui est une jeunesse, je ne vais pas dire dorée, parce que je ne veux pas dire que c'est facile, tout est facile pour eux, mais il y a une jeunesse qui vit encore confortablement et il y a une jeunesse des quartiers qui, elle, est cette jeunesse qui s'est révoltée pendant les émeutes de 2024. Et cette jeunesse-là, bah, est-ce qu'elle se retrouve aussi bien dans la politique que va mener la province, mais même aujourd'hui, j'ai envie de dire, dans la politique des indépendantistes, c'est pas sûr. Ce qu'on va voir, c'est déjà est-ce qu'elle va se mobiliser pendant les élections, on verra. On a vu qu'elle s'était mobilisée très fortement pour le référendum de 2018 puis 2020, qui avait permis d'ailleurs hein, d'avoir un score entre le oui et le non très, très serré. Mais est-ce qu'elle va se mobiliser là pour ces élections-là? J'en suis pas si sûre. Et on verra si elle est bah, finalement un peu en colère de ce qui a été fait en ces 7 dernières années. Parce qu'en fait, le mandat qui se termine actuellement, il aurait dû être de 5 ans. Mais comme nous avons eu les émeutes, puis après de grandes difficultés à mettre d'accord les partenaires politiques, et ben ce mandat a été repoussé de 2 ans. Donc, on n'a jamais eu un mandat aussi long que celui qui s'achève. Donc cette jeunesse, voilà, je pense qu'elle est multiple. Il y en a qui veulent aussi investir, des jeunes entrepreneurs, d'autres qui veulent partir de la Calédonie parce qu'ils ne s'y reconnaissent plus. C'est très compliqué d'avoir une vision, comment dire, globale. En revanche, ce que je crois, c'est que nos politiques n'arrêtent pas de dire qu'ils pensent à la jeunesse, mais on voit bien finalement que dans les politiques qu'ils proposent, cette jeunesse, finalement, elle est loin d'être centrale. Alors, il y a un petit renouvellement des politiques vers la jeunesse, là, notamment dans les têtes de liste. Mais moi, ce que je constate surtout, c'est que les femmes sont les grandes absentes de ces têtes de liste. Plus de 80% des têtes de liste qui se présentent aux provinciales sont des hommes. Et ça raconte quelque chose aussi du pays.
1: Coralie Cochin, qui intervient de la Nouvelle-Calédonie, merci beaucoup pour ce premier contact et nous espérons avoir dans l'avenir donc plusieurs échanges. Vous qui avez travaillé à La Réunion, qui connaissez l'océan Indien, les Comores, Madagascar, les Seychelles, qui nous écoutent, qu'est-ce que vous avez envie de dire non seulement à vos collègues animateurs, reporters, radio, télé de l'océan Indien, mais à la population des îles en général?
0: Moi, alors, il y a quelque chose de vraiment fort, d'un lien très fort avec les îles de manière générale, mais l'océan Indien, j'y suis pas restée longtemps, j'y suis restée qu'un an et demi, mais malgré le fait que je sois partie il y a plus d'une vingtaine d'années, j'ai un attachement très, très fort avec La Réunion. C'est mon île de cœur, en fait, et ça ne changera pas. C'est-à-dire qu'aujourd'hui, je me sens calédonienne, puisque ça fait une vingtaine d'années que j'y vis, mais je n'ai pas retrouvé, et peut-être qu'un jour ça existera, en Calédonie, cette cohésion que j'ai trouvée à La Réunion, alors même qu'il y a beaucoup de chômage, qu'il y a une densité énorme à La Réunion par rapport à...

0: La Calédonie, on est 200 et quelques mille habitants sur une grande terre qui fait plus de 500 km de long. Mais certes, l'histoire est différente. Le peuplement de la Calédonie est différent de celui de l'île de la Réunion. C'est peut-être ça qui explique cette difficulté. Et aussi, il n'y a pas de langue commune, de cuisine commune, de patrimoine commun. Mais en fait, je pense que les. En tout cas, j'ai envie de dire aux gens de l'océan Indien et surtout de la Réunion que je connais mieux. Vous avez une île magnifique, vous avez un peuple magnifique et chérissez-le parce que c'est quelque chose de très précieux dont on prend la mesure quand on va vivre à l'extérieur ensuite.
1: Merci encore, mais nous espérons avoir le plaisir de vous accueillir et de vous faire découvrir l'île Rodrigue, très axée sur la protection de l'environnement. Nous ne sommes qu'à 44 000 habitants, le 10e district administratif de la République de Maurice, où nous venons d'avoir la présentation du budget national 2026-2027. Maintenant, on espère vous accueillir et vous faire découvrir non seulement notre île, ses charmes, sa population, sa culture, mais nous avons aussi un très beau lagon, comme je vous disais en ouverture de l'émission, qui est l'un des sites mondiaux et des compétitions de kitesurf.
0: Avec grand plaisir.
1: Merci encore. Oui, nous savons que vous avez un agenda très chargé. Tout que, il faut mentionner à mes auditeurs que quand même, il y a 7 heures de décalage. S'il est 9 heures à l'île de la Rodrigue, il est quand même 16 heures en Nouvelle-Calédonie.
0: C'est ça. C'est ça.
1: Un petit salut à l'île Rodrigue, à l'océan Indien, en guise de revoir.
0: Avec plaisir. Comme on dit chez nous, on dit tata, ça veut dire au revoir et à bientôt à l'île Rodrigue. J'espère vraiment découvrir votre île qui a l'air magnifique et ça faisait partie de mes projets quand je vivais à l'île de la Réunion.
1: Vous attend avec impatience.
0: À très bientôt. Au revoir.
1: Voilà, amis de la... Et voilà, amis de la radio, dans cet écho des îles, premier contact avec la Nouvelle-Calédonie. J'espère que dans le prochain avenir, nous venons encore les autres contacts, les autres intervenants. Tâchez vos ceintures à décollage pour notre prochaine destination. Dans les...
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1: Nous voici arrivés dans l'archipel des Seychelles à l'occasion du 50e anniversaire de l'indépendance. Et nous pourrons tout de suite joindre notre nouvel ami, j'ai nommé Galen Bresson. C'est dans
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1: Sur la messe Rodrigue FM.
3: Bonjour.
1: Bonjour, ça va?
3: Très bien, merci. Et toi? Tout va bien ici aux Seychelles.
1: Ça va très bien à l'île Rodrigue. Merci Galen, bonne fête à vous et bonne fête à tous nos amis séchellois pour ce 50e anniversaire de Zout l'indépendance. Bienvenue sur les ondes de Rodrigue FM. Dans sa émission Écho des îles, Noël dans Seychelles, Madagascar, Comores, La Réunion, Noël plus loin aussi. Et nous, ban auditeurs, à Rodrigue, tu as envie de faire ou connaissance, alors présente-nous et dis-nous comment ça a passé tout ça.
3: Ah, je m'appelle Galen Bresson, je suis ici aux Seychelles. C'est moi qui ai organisé l'expo pour l'indépendance seychelloise. Je suis membre organisateur du comité secrétariat de l'indépendance 50 ans, en célébrant notre jubilé ici aux Seychelles. La fête, préparation, ça va être peut-être il y a 5 mois que j'ai démarré. La fête qui nous célébrait, il y a 50 ans l'indépendance, et ça pour nous est grand, grand, grand. Pour moi-même, on ne pense pas pour célébrer encore une comme ça. Mais. Pareil, m'ont dit la SBC, la station radio, hier dans une interview. Les gens demandent mon point de vue, m'ont dit pas mon point de vue, mais plutôt la point de vue de tous ces chelois qui ont participé. Si vous êtes satisfait, veut dire m'ont fait l'anniversaire pour tous les Seychelles. Si m'ont fait l'anniversaire personnel, alors m'ont fait lui à ma façon. Mais l'indépendance, c'est pour tous les Seychellois. Si m'ont fait l'anniversaire qu'ils ont tous été happy, alors, c'est bien.
1: C'est un comité d'organisation-là qui a une définition bien relevée pour faire ça, une cérémonie aussi grandiose.
3: Well, défi, ça reste partout dans tout qu'il a pu organiser. Mais oui, à peu près 5-6 mois passés, on va procéder pour mettre ensemble l'organisation, cette approche pour faire qu'il y ait ça l'événement. Présent, il y a différents composants dans l'événement, les 50 ans dans la célébration. Il y a le petit l'événement qui pareil nous dit ça ben teasers qu'une démarrée bien bonheur, par exemple compétition de pêche, une journée de pêche. L'autre, c'était la plantation de 50 pieds de coco de mer. De coco de mer, bon, croise bien qu'on est, il unique là, ici aux Seychelles. De plantation de coco de mer à Pralin. L'autre, c'était innovation, smart school, dans le thème d'éducation pour le lancement de ben l'école. Alors, nous faisons plutôt un teaser event pour dire que 50 ans, il a, nous faisons un petit quelque chose qui peut arriver et nous peut approcher. Après, le main événement qui nous passe pendant ça, qui nous déroule pendant ça 4-5 derniers jours, notre journée de l'indépendance, c'est plutôt le 29 juin. Mais nous, dans composant 7 composants 4-5 jours, si on a un component, c'était l'expo. L'expo, c'était une exhibition sur la place qu'on s'appelle Stade L'Unité ou Unity Stadium. 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

0: 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Mais tout de même, pour l'information, hier aussi, nous avons premier loterie pour la dépendance. Et ça, c'était une voiture BYD Smart Car, sans un petit ticket et un gagnant venu. Là, nous pouvons lancer notre deuxième loterie pour l'indépendance pour tirer en décembre. Et là-dessus, pendant, on est capable de gagner un bon saut de terrain pour faire une maison, ou gagner pendant une voiture valeur 1,2 million Kia. 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
0: Moi, c'était le membre dans le comité d'organisation du 50e anniversaire de ma jubilé pour les Seychelles. 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
1: C'est sur cette note festive que nous allons mettre terme à cette émission Écho des îles, Côte Nounal, à Nouvelle-Calédonie. Ensuite, nous rejoignons les Seychelles. Merci à nos deux intervenants, Coralie Cochin de la Nouvelle-Calédonie et Zotpectani, Gaël Bresson des Seychelles. Merci pour l'écoute. Merci à toute l'équipe technique, notre technicien de service ainsi que notre prochain assistant du jour pour leur assistance pendant ces duplex. Merci pour votre fidélité, amis de la radio, restez branchés. On pourra continuer en musique jusqu'à 10h. Le point info en anglais proposé par la rédaction. Bonne suite de programme sur Rodrigue FM.
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0: 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Merci beaucoup à toute l'équipe technique derrière cette émission, notamment Emmanuel Ravina pour le support à la technique et n'oublions pas Marie-Danielle Perrine Meunier, notre assistante à la production. 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

0: examen bien, vous trouverez qu'il y a une baisse de sa performance. 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Ils n'ont plus dormi bien comme avant. Et ils ont tendance à faire un cauchemar, mal dormi. Et puis, enfin, ils ont une tendance à rester tout seul dans son coin. Ils ont une tendance isolée avec son téléphone. Et aussi, souvent, ils restent pleurer. Ils restent pleurer, ils restent en colère, point oui, point non. Et plus souvent, vous pouvez remarquer qu'ils peuvent faire son activité qu'ils s'habituaient à faire avant. Par exemple, s'ils s'habituaient au football, s'ils s'habituaient à faire un sport, vous pouvez remarquer qu'ils peuvent arrêter. Et une conséquence plus courante, c'est les enfants qui peuvent commencer à se refuser à l'école. Surtout si les enfants s'habituent à aller en bus, ils peuvent ne pas aller à l'école parce qu'il y a pas d'aller en bus, attention. Souvent, les camarades parlent de bullying dans le bus, ils trouvent des papiers à l'école. Et souvent aussi, les enfants sont capables de dire qu'ils peuvent avoir une douleur. Comme exemple, votre fait mal, l'estomac fait mal. Et ça, c'est capable d'être un signe qu'ils peuvent être bullies physiquement à l'école.
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0: 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Et suite à ça, le professeur lui fait le nécessaire pour lui informer la direction. 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Par exemple, si vous utilisez la case sur l'un déchiré, vous allez demander comment tu l'as déchiré. 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Et ça fera aussi capable d'avoir un changement d'humeur, vous restez tranquille. C'est ça un signe qui, autant que parents, vous êtes capable d'identifier, vous connaissez si vous avez été bully ou pas à l'école.
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2: 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Et d'une certaine manière, pour tous le problème plus directement. 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

0: 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Peine l'école qui est capable de dire, comment dire, comment dire, peine en cas de bullying. Dans presque toutes les écoles, nous pouvons gagner, il peut répéter assez souvent. 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C'est que nous, au bureau, nous gagnons une requête dans ce genre-là. Ça veut dire, quand nos enfants peuvent dire que voilà, nous finissons créer un groupe WhatsApp, nous donnons un groupe WhatsApp, nous faisons partie là-dedans, nous communiquons, et voilà que un an finit servi. 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Alors, quand là, nous gagnons une requête comme ça, quand là, nous avons besoin d'intervenir pour faire que redonne une résolution afin qu'il ne soit pas répété. Nous nous mettons devant l'école pour faire une case conferencing dans ce cas-là. 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
1: Et nous disons merci beaucoup pour votre présence dans l'émission cet après-midi. Et bien sûr, nous souhaitons une bonne continuation dans le travail qu'ils ont pu faire. Et nous disons à très bientôt, le Rodrigue FM. C'est par ici, chers auditeurs, que nous l'émission Grand Format est terminée. Merci à tous pour votre écoute et pour votre fidélité. Encore une fois, merci beaucoup à la Brigade pour la protection de la famille, pour votre présence dans l'émission Grand Format. Merci également à l'équipe technique de service en cet après-midi, Emmanuel Ravina à la technique, Marie-Danielle Périne-Meunier, notre assistante à la production. C'était Rebecca avec vous au micro. Au plaisir de vous retrouver sur les ondes de Rodrigue FM.
2: passé de 51 minutes sur les ondes de la MBC Rodrigue FM. Merci à Rebecca qui est présente cet après-midi l'émission Grand Format. Et pour tout de suite, je vous lis ce communiqué. Appel à candidature pour participer au Rhode IT Fair 2026. La commission des TIC organisera la 4e édition du Rhode IT Fair du 7 au 9 août 2026 sur le terrain de football de Belascar. Pour l'événement, la commission des TIC mettra à la disposition des exposants des espaces dédiés avec des composants liés à différents domaines du secteur des TIC. Pour ce nouvel Rhode IT Fair, la commission fait un appel à candidature aux entreprises et institutions qui souhaiteraient participer au Salon de l'informatique de Rodrigue en août 2026. Des facilités seront prévues pour l'expédition des marchandises de Maurice vers Rodrigue pour les exposants venant de l'île Maurice. Des informations additionnelles ainsi que les formulaires de participation sont disponibles à la commission des TIC. Modalités d'inscription. La commission des TIC invite les entités intéressées à soumettre leurs fiches de participation jument remplies au plus tard le 3 juillet 2026 à l'adresse suivante. Par courriel au rhodeit.fr@aae.gov.mu ou par voie postale, chef de département, commission des TIC et autres, deuxième étage, Novcombs Building pour Mathurin, Rodrigue, les informations fournies permettront d'évaluer la capacité de l'entreprise à proposer les services requis et serviront de base à la présélection des exposants. Pour toute autre information complémentaire, veuillez vous adresser à M. Sagno Henriette, ICD Manager, sur le 93 10 830 ou par courriel rhodeit.fr@aae.gov.mu. Tout en petites lettres.

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2: 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En cours de route, pendant ces 18 ans-là, il y a beaucoup de changements, changements de stratégie, changements de dirigeants à la tête. Mais nous, l'objectif reste pareil. Nos missions restent pour l'allègement de la pauvreté à Rodrigue comme à Maurice. Et nous faisons un bon chemin avec nos bandes bénéficiaires. Nous aidons beaucoup de familles à Rodrigue. Et nous avons beaucoup à faire. Pour l'avenir, ce qu'ils me souhaitaient, ce que toute l'équipe souhaitait, c'est que nous gagnions encore plus de partenaires. Parce que la lutte contre la pauvreté, ce n'est pas un travail tout seul qu'on a fait. Nous avons besoin d'un partenaire. La pauvreté concerne tout le monde. Nous déjà ayons pas mal de partenaires qui peuvent travailler avec nous, qui peuvent collaborer avec nous. Nous avons envie de gagner encore plus de partenaires pour nous œuvrer ensemble, pour nous capables de faire la pauvreté reculer dans Rodrigue.
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0: 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Avec au programme Nations Unies pour le développement, PNUD de finalité que l'épidémie Ebola dans République démocratique Congo peut menacer une dizaine de milliers d'emplois et ça capable coûte jusqu'à 3,6 milliards de dollars à continent africain dans un communiqué publié après publication d'un rapport sur l'impact Ebola. 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Donc voilà, nous fin arrive la fin ça journal là. 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Bon début de soirée, rendez-vous à 19h pour journal Rodrigue en attendant Molesou en compagnie de Christelle.
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7: Passé de 10 minutes sur les ondes de la MBC Rodrigue FM. Merci à Cathy Auguste qui nous a présenté le journal de la soirée. Pour tout de suite, les annonces et communiqués, on démarre avec un avis de décès. On nous prie d'annoncer le décès de M. Georgi Agathe. Décès de M. Georgi Agathe, plus connu sous le nom de Josic. Il était âgé de 71 ans. C'est un ex-habitant de Coromandel. Le convoi mortuaire sortira chez son épouse, Méricia Agathe, à Coromandel, le jeudi 2 juillet 2026 à 9h pour se rendre en l'église Notre-Dame de Brûlé et de là au cimetière de Saint-Gabriel. La MBC s'associe à la douleur de cette famille endeuillée.
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0: Et nous passons à nos pages inforoutes avec le constable Perrine.
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0: Et voilà, merci constable Perrine pour la page inforoute de ce soir. Pour tout de suite, les nouvelles du temps.
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0: Communiqué de la météo pour Rodrigue Mia à 16h30 en ce mercredi 1er juillet 2026. Situation générale, un courant d'air léger qui a modéré circule sur la région. Prévision pour les prochaines 24 heures, beau temps durant la nuit. Et demain matin, la température minimale sera entre 16 et 19 degrés Celsius. Ensoleillée au cours de la journée de demain, la température maximale sera entre 24 et 27 degrés Celsius. Le vent soufflera du secteur sud de 15 à 25 km/h

0: mer forte au-delà des récifs avec des vagues de l'ordre de 2,50 m s'améliorant graduellement dans la soirée. Les sorties en haute mer sont déconseillées pour ce soir. Pas grand-chose enregistré concernant la pluviométrie durant les dernières 24 heures, sauf à Pointe-Canon où 0,2 mm de pluie ont été enregistrés. Marée haute demain à 1h43 et 14h14, marée basse à 19h35 et demain à 8h07. Le lever du soleil demain matin est prévu pour 6h22. Voilà pour les nouvelles du temps selon la station météo à Vacoix-Île-Maurice.
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0: Bonsoir, bonsoir à tous. C'est Los Amosos, c'est Gamambo d'Alain Orient qui m'accueille dans nous l'émission. Escale l'océan Indien comme chaque mercredi, escale à l'île Maurice. Et oui, nous pouvons balader un peu partout dans Maurice. Attendez, ma notice, qui se dit en tout cas. Mais si vous êtes là pour à ce moment-là avec nous sur les ondes de la MBC Rodrigue FM, si vous pouvez travailler, bon courage. Christelle au micro jusqu'à 21h, la technique Emmanuel Ravina. Adieu, vous m'espérez que vous donnez encore plus courage avec sa frise là pour la soirée. C'est Gamambo.

Zulu et Cynthia Mirali. Alors, Cynthia Shaw plutôt, Black Man Blues, 18h31. Diaspora créole.

Après, à Diaspora Créole avec Nancy de Rouget, Mario Justin, Blakayo d'Agakilark, on a l'écoute, mon pépé avec Alain Ramanissam.

Général avec Anthony Calis, 18h50, Londres FM. Mais je vais passer un bon moment magnifique. Bonsoir, vous allez écouter un pot pourri avec Sylvie Louise.

Alors voilà, Ren, popourri, Silvio Luiz, et nous termine ça l'émission là avec Laura Beck et groupe Ravana. Sega, mon avis, en tout cas, restez branchés. Me retrouve-vous dans quelques minutes pour nous l'émission Cool à News Deal.

0: Alors voilà, c'est moi la vie qui emmène nous à exactement 19h sur les ondes de la MBC. Rodrigue FM, avant que nous commencions avec nous l'émission Cool à Nouzil, nous passons à une page Inforoute.
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0: Alors voilà, nous continuons cette fois-ci avec Francis Prosper. Yeah, yeah. Le film arrive 19h27.
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Alors voilà, Didier Claire avec ce morceau Alcatraz, exactement 19h40. La suite avec Captain Hooligan, My Game, My Rules.

Du rap de Patty avec BNG, 19h49, au sommet avec Oncle Janiel et Imani Singa. Tu peux célébrer l'anniversaire, on dit, moi j'ai tout le meilleur et très bonne fête!

Alors voilà, nous terminons l'émission Couleur nous il avec Christian Casimir et une pléiade d'artistes pour sa morceau. Pour toi, femme, surtout, restez bien branchée.

conscience, Soulja Boy, Royce Péville, Clive, Claire et bien sûr Christian Casimir pour sa morceau pour toi, femme. Et voilà, pour tout de suite, nous l'émission Variété musicale, on sera ensemble jusqu'à 21h. C'est toujours Christelle au micro. Et bonsoir, bonsoir de tout, mais de toujours là. Et vous espérez que vous passez un bon moment, qu'ils aient de la soirée, puis bien passer en ce mercredi là. On démarre avec l'ambiance de la compagnie créole. Bah, moi, un petit peu.

Alors voilà, flashback souvenir avec la compagnie créole, bas moins un petit beaucoup aussi, beaucoup dans énormément de souvenirs. Lossa Mosola escale à l'île de la Réunion cette fois-ci avec le groupe Naïsiyik.

Et voilà pour le groupe On a essayé. Adieu, vie, mes parisiennes bien appréciées. Ça, moi, cela. Bonsoir, bonsoir à tous. C'est depuis le travail. J'espère qu'avec la radio, c'est payé encore plus. Courage. Et oui, variété musicale jusqu'à 21h. Nous enchaînons avec la chanson de Maître Gims, Bella.

Nakamura. Je serais parti revivre la naissance de Lenny et d'Inaya. J'aurais été à Sana, boycotter le décollage de la 310 de la Yémenia. J'aurais été voir mon grand-père une dernière fois, lui dire que je m'occupe de sa fille, qui ne s'inquiète pas. Je serais parti voir Martin Luther King après son discours, lui montrer la photo.

De la bonne ambiance pour Zut et là surtout Ban Ki-moon qui peut travailler, peut-être peut célébrer quitte l'événement en sa mercredi là, un anniversaire, une date importante pour Zut, mais soyez que ça me passe très très bien.

voilà, moi les autres, ça m'a step by step in time. Alors, il y a un plaisir pour moi accompagner à ça là. En tout cas, merci pour l'écoute. Bon courage, tout le monde. Moon. Keep it travail. Et merci à Emmanuel Ravina pour ce support technique. Très bonne soirée à tous. Gros bisous. C'était Christelle au micro. Au revoir.

Il est 21h. Débute bien sûr nos émissions Off Session. Et comment allez la Motipédia Zot? Eh bien, aujourd'hui, nous pouvons avoir l'occasion de découvrir quoi? Moi, je promets que si vous restez à l'écoute, forcément, vous pouvez avoir l'occasion de découvrir lire ensemble tout le monde en moi ici, mon corps. Et bien, ce soir, nous proposons un ban artiste qui nous propose nous un ban morceau qui nous content, qui nous apprécie, mais surtout en version acoustique.

Nous dire version acoustique, bien sûr, guitare, piano, des fois avec batterie. Mais bien souvent, quand nous pensons acoustique, surtout, nous pensons guitare. Première affaire à nous penser, ça veut dire qu'on peut chanter avec la guitare. Là, pour nous, ça c'est acoustique. Mais acoustique veut tout simplement dire, surtout un instrument qui n'est pas branché, un piano par exemple. Ça aussi, il faut au moins partie de un instrument acoustique, batterie aussi. D'ailleurs, caronne, un instrument de percussion, un instrument à cordes, mais qui n'est pas branché bien sûr. Débutons nos émissions avec Monsieur Abis Baby Bernadotte. Chanteur français d'origine haïtienne. De son vrai nom, Abby Maël Bernadotte, né en 1998 en Haïti. Nous connaissons surtout parce qu'il gagne la saison 9 de The Voice en 2020. Et c'était qui à côté de lui comme coach? Et bien c'était monsieur, bien sûr, Pascal Obispo. On écoute tout de suite une version acoustique de la chanson Viens. Monsieur Abby Bernadotte.

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1: Pour terminer le concert, je vais jouer Valse les ombres, la première chanson que j'ai enregistrée sur l'album.

De son vrai nom, Monsieur Christophe Frédéric Durier, dit Christophe Willem avec si je

Monsieur Christophe, que lui, par contre, a été révélé en 2006. Il était vainqueur de la saison 4 des Nouvelles Stars. 21h passées de 17 minutes, on passe du côté anglophone avec Alanis Morissette qui nous propose de plonger en 2005 avec la chanson « Mary Jane ».

Profondeur et sensualité, mais en même temps avec une voix rauque. Alone, la version acoustique. Heart, bien sûr. La suite de notre émission avec un classique sensuel des années 90. Une voix féminine, Liane Folly. Extrait de l'album Rêve Orange, sorti le 31 août 1990. La version originale, du moins. Dans la version originale, on entend souvent Monsieur André Manoukian qui l'accompagne au piano, mais à savoir que justement cette musique a été composée par André Manoukian, parole aussi d'ailleurs, mais avec la collaboration de Philippe Viennette et Eliane Faliex. C'est une cause Liane Folly, c'est une cause classique. Forcément, tout du monde il pense à la chanson un petit peu plus connue de Liane Folly, au fur et à mesure. La version acoustique.

Chanson qui nous amène à 21h passée de 46 minutes. Et là, nous pensons surtout à nos bonnes camarades qui travaillent en ce moment. Oui, il y en a beaucoup, beaucoup, beaucoup de Mauriciens qui travaillent en ce moment. Et que, bien sûr, passez ça à l'île Maurice, un petit peu pour toi à travers le monde. Et bien, nous souhaitons un bon courage. Connais qui zote pas tous les qui nous accompagnent zote avec de la bonne musique avec moi-même jusqu'à 23h et à partir de 23h, eh ben, de la bonne musique jusqu'à grand matin. Nous venons faire un petit tour à l'île Maurice. Oui, avec nous, Ban Otis qui nous content, qui nous apprécie, qui nous propose nous, Ban, version acoustique de Zote Ban Morceau. Et là, nous gagnons l'occasion à l'écoute Monsieur Ludovic Lamorque, plus connu sous le nom de Monsieur Mister Love. Mister Love qui vous propose nous un morceau qui s'appelle Fou amoureux d'elle en acoustique. Monsieur Black Caillou avec Mauvais Port, version acoustique piano. Et Monsieur Dagger, qui Lily pour propose nous un morceau qui appelle Zordin Musical. Et là, c'est surtout l'acoustique vocale. Ensuite, Monsieur Ludovic Lamorque, Mister Love avec Fou amoureux d'elle.

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1: Il est 22h. Monsieur Hager qui l'a avec Zordin Musical. Extrait de l'album Persévère qui n'a sorti en 2016. Nous plonge cette fois-ci en 2019 à l'anglophone. Monsieur Duran qui propose nous la version acoustique de Ordinary World.

Monsieur Corneille avec True. Monsieur Corneille, qui nous connaît surtout dans Résis francophone, eh bien là, il propose nous une version que nous pas attendre, quoi. Nous plongeons en 1999 avec Patricia Cass. Lors de sa tournée Tour de Charme, Patricia Cass t'y propose nous une version acoustique de Entrée dans la lumière.

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L'album acoustique de Julien Clerc, 4h du matin. L'album s'appelle Déménage. 20h passées de 26 minutes.

La suite de notre émission avec une voix féminine. Elle chante avec une guitare acoustique, une voix chaude et des textes sur l'estime de soi, la spiritualité et la conscience sociale.

Portugal. Ses influences, Bill Withers, Roberta Flack, Stevie Wonder et Sade. Né le 3 octobre 1975 à Denver, Colorado, excusez-moi, on parle de India Harry Simpson. La voix néo-soul. On écoute tout de suite la version Wonderful, la version acoustique bien sûr.

Katy Perry, Thinking of You. Passées de 42 minutes. La suite de notre émission avec Monsieur Nicolas Tarik. Monsieur Nicolas Tarik, qui est un Français, mais qui vive quand même un bon bout les temps ici à l'île Maurice. D'ailleurs, quand il est à l'île Maurice, il propose nous pas mal de concerts, pas mal d'albums. Et parmi l'album qu'il propose nous à l'île Maurice, il fait un morceau avec Clarice Sisters. Un morceau-là, il appelle Une autre, c'est mon île.

0: Karine sauve le monde. Chanson qui nous amène presque à la fin de notre émission. L'heure pour Moudiazote, au revoir et que bien sûr, Moudiazote, rendez-vous demain. 20h-21h pour nos émissions Ça nous la musique. Monsieur Zoten, bonne fin de soirée à l'écoute de RM1 et Moulezot avec Ayou qui propose nous pour ce soir la version acoustique, home acoustique de Sometimes. Ciao, ciao, bye bye, bonne fin de soirée à l'écoute de RM1 et on se retrouve demain 20h-21h.
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